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Annie Poulain chantait ici Felipe, chanson tirée de son disque 10 pianos, une voix, un projet fort intéressant né d'une belle contrainte. Sur chaque piste de ce disque paru en 2018, la chanteuse est accompagnée par un pianiste ou une pianiste différente. Ici, on l'a entendu avec Marianne Trudel qui a signé les paroles et la musique de Felipe. Samedi dernier, Marianne Trudel jouait au Dièse 11 dans le cadre du Festival international de jazz de Montréal. Ce samedi, elle reprendra son hommage à Antonio Carlos Jobim au club Upstairs, toujours à Montréal, à 19h30, 20h45 et 22h. Ce soir, nous écouterons notamment la populaire formation Tower of Power qui se produit au Festival de jazz de Halifax cette semaine. Nous prêterons aussi l'oreille à l'organiste Olivier Mador-Millette, au saxophoniste Kirk McDonald, Bogdan Gumeniuk, Tevet

Marcella, Jeremy Sandfelder et Carrie Chestnut, qui est également chanteuse. Et au programme aussi, il y aura les pianistes Felix Stussy ainsi que Peter Hum, dont nous écouterons des extraits du plus récent album. Entre-temps, revoici Marianne Trudel et deux fois plutôt qu'une, d'abord en compagnie d'une autre chanteuse, en l'occurrence Sonia Johnson, dans cet extrait de l'album « Le cœur à l'endroit » paru en 2014. La chanson s'intitule « Mon cœur est », trois petits points, et encore une fois, Marianne Trudel en a écrit les paroles et la musique.

Trois soleils de la pianiste et compositrice Marianne Trudel, cette fois à la tête de l'ensemble Trifolia sur l'album Le Refuge, paru en 2013. Étienne Lafrance était à la contrebasse, Patrick Graham aux percussions. Marianne Trudel reprendra samedi son hommage à Antonio Carlos Jobim au Club Upstairs de Montréal à 19h30, 20h45 et 22h. Saxophoniste, flûtiste et artiste de cabaret établi à Toronto, Carrie Chestnut mène une triple carrière comme musicienne, accompagnatrice, comme chanteuse. Elle est reconnue pour sa polyvalence, aussi à l'aise dans le jazz, le blues et la musique de cabaret. Carrie Chestnut donnera un concert extérieur sous le ciel d'été sur Market Street, près du St. Lawrence Market à Toronto, à 17h30 vendredi. La voici sur la première de deux plages de son album Easy Street que j'ai retenu pour ce soir. Le standard Why Don't You Do Right, avec entre autres Mike Graham à la guitare, Rob Phillips au piano.

Rendu mondialement célèbre en 1974 par la formation Le Bel et chez nous l'année suivante par Nanette Workman, la chanson Lady Marmalade était ici revisitée par la chanteuse, flûtiste et saxophoniste Carrie Chestnut sur son album Easy Street, daté de 2007. Je rappelle à nos auditrices et auditeurs torontois que Carrie Chestnut se produit sur une scène extérieure sur Market Street, près du St. Lawrence Market, à Toronto, vendredi 17h30. Du côté de Montréal, le vocaliste soul jazz Jermaine Holmes chantera au club 10-11 dès 18h ce vendredi. Écoutons-le en duo avec Georgia Ann Muldrow sur Wayfaring Traveler, une chanson tirée de l'album The Musician du trompettiste Keon Harold, dont j'ai hélas manqué le passage au Festival international de jazz de Montréal l'autre jour. Ce disque, dont le titre est un mot valise combinant musicien et magicien, a paru en 2017 sous étiquette Legacy.

Pepper Mill, en guise de clin d'œil à Pepper Adams, un thème qui donne son... Je reprends. Pepper Mill, en guise de clin d'œil à Pepper Adams, le thème éponyme du saxophoniste... Voyons, crime, ça marche pas ma phrase. Pepper Mill, en guise de clin d'œil à Pepper Adams, le thème éponyme d'un album du saxophoniste Jeremy Sandfelder, enregistré en compagnie à... Excuse-moi. On va le reprendre encore une fois. Non, j'ai pas besoin de la musique. Pepper Mill, en guise de clin d'œil à Pepper Adams, le thème éponyme d'un album du saxophoniste Jeremy Sandfelder, enregistré en compagnie du pianiste Jihai Im, du guitariste Gabriel Audet-Bourgo, du contrebassiste Dave Watts et du batteur André White. Ce disque date de 2024. Ce saxophoniste, clarinettiste, compositeur et pédagogue franco-américain établi à Montréal depuis un moment déjà, joue dans un style profondément ancré dans la tradition du jazz classique, tirant ses influences direct du swing, du bebop, du cool jazz. Les critiques saluent son jeu lyrique qui rappelle le son des grands maîtres tels que Stan Getz, Lester Young et Dexter Gordon. Jeremy Sandfelder mène son quartet au cabaret jazz L'Entracte de Montréal samedi à 21h15. Du même album, écoutons une deuxième piste, celle-ci ayant pour titre « Plateau ».

À la tête de son quartet avec John Roney au piano, Mike Downs à la contrebasse, Mark Kelso à la batterie, le saxophoniste Tevet Sela interprétait ici son thème « I Feel Ya », une plage de son album « Sweet Tears » sorti en 2024. En Estrie, le festival Sutton Jazz a pris son envol samedi dernier et dans ce cadre, le pianiste Michael Hines accueillera tous les jeudis soirs des invités de marque à la Tartiniza de Sutton. Cette semaine, il aura à ses côtés le saxophoniste Tevet Sela, justement, et le guitariste Claude Prudhomme. Nous allons d'ailleurs écouter Michael Hines au sein du trio Almut Ellinghaus avec Almut Ellinghaus, Stanley Lake, Sarah Biggs et Laura Kerr Barr au chant sur cet extrait de l'album Is This the Song, paru en 2019. Le prochain concert de cette formation est prévu pour le vendredi 14 août à l'hôtel Horizon de Sutton. Entre-temps, la vocaliste Laura Kerr Barr prendra part au spectacle bénéfice Barr and Friends de 19h à 20h à l'église anglicane de Saint-Paul à Knowlton, mardi prochain. Voici Cigarette par le trio Almut Ellinghaus.

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Fall in Three, un thème composé par le saxophoniste Bogdan Gumeniuk, tiré de son album Love Letters to the Other Side, paru en 2022 sous étiquette Label O'Able. Artem Kovalchuk était à la trompette, Josh Rager au piano, Adrian Vedadi à la contrebasse et Jim Doxus à la batterie. Dans le cadre du festival Sutton Jazz, Bogdan Gumeniuk jouera en duo avec le contrebassiste Rob Duguay à l'hôtel Horizon de Sutton vendredi à 17h30. De retour à Montréal, le pianiste Félix Stoussi dirigera son nouveau trio au 10-11 à 19h et 21h30 samedi. Je vous propose d'écouter Félix Stoussi à la tête de ses Malcommodes, Daniel Lessard à la contrebasse et Pierre Tanguay à la batterie, sur cette plage de l'album homonyme de ce groupe paru chez FND en 2012. Le morceau a pour titre « Let it be, bop ».

Je vous avais promis en ouverture d'émission des extraits du plus récent album du pianiste ottavien Peter Hum, Steps to Redemption, qui vient tout juste de paraître et qui met à contribution le trompettiste bugliste David Smith, le saxophoniste Kenji Omei, le guitariste Ted Quinlan, le contrebassiste Alec Walkington et le batteur Ted Warren. Le premier de ces deux extraits avait pour titre « Frankenstein Blues ». L'opus s'est notamment mérité 4 étoiles dans le magazine américain Downbeat. Something Else Reviews parle du 4e disque gagnant d'affilée pour Peter Hum, soulignant le travail abouti d'un musicien passionné. Soit dit en passant, Peter Hum jouera en duo avec le contrebassiste Sage Reynolds au Robo Lounge d'Ottawa vendredi à 19h30. Voici une deuxième piste de Steps to Redemption, Tedalero.

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tiré de l'album Out of Sight, paru en 2007 sous étiquette Universal, c'était Ain't Nothing Stopping Us Now par la formation Tower of Power. Fondée en 1968 à Oakland, Tower of Power a contribué à redéfinir le funk et la soul grâce à sa section de cuivre unique. Portée par des succès comme What's Hip, le groupe a survécu à de nombreux changements de personnel et maintenu sa signature musicale à travers des décennies de tournées mondiales. Le seul concert canadien programmé à l'horaire officiel de Tower of Power aura lieu demain au Salter Lot dans le cadre du Festival de jazz d'Halifax. On va voyager à rebrousse-temps pour écouter une piste d'un de leurs albums antérieurs, Sold Out, celui-là édité en 1995 par la firme Epic. Cette piste s'intitule Undercurrent.

So Free, une piste de Earth Tones, le quatrième album de l'auteur, compositeur, interprète canadien Bahamas, de son vrai nom Afi Jovanen. Sorti en janvier 2018 sous étiquette Barcords, cet opus marquait un virage musical majeur dans la trajectoire de l'artiste qui délaissait le folk épuré et alternatif de ses débuts au profit de fortes influences funk, soul, R&B des années 70. Bahamas chantera sur la scène principale TD au Salter Lot dans le cadre du Festival de jazz d'Halifax. Hier, je vous ai parlé de la clarinettiste Virginia McDonald. À compter de demain et jusqu'à samedi inclusivement, son papa, le réputé saxophoniste Kirk McDonald, s'installe au Rex de Toronto pour 4 soirs consécutifs avec son International Quartet composé de Joe Magnarelli à la trompette, Neil Swainson à la contrebasse et Bernd Reiter à la batterie. De l'album Songbook Volume 2 que Kirk McDonald lançait en 2010 sous étiquette Ado, écoutons Vanda Justina.

Vanda Justina, Kirk MacDonald au saxophone entouré de David Vireles au piano, Neil Swainson à la contrebasse, Barry Romberg à la batterie. La pièce figure sur l'album Songbook Volume 2, un disque ado de 2010. À compter de demain et jusqu'à samedi inclusivement, Kirk MacDonald sera en résidence au Rex de Toronto pour 4 soirs avec son International Quartet. Voilà qui met presque fin à notre parcours jazz de ce soir. On va se dire au revoir au son de Boogaloo Boogie, une piste de l'album Live au Saint-Angèle de l'organiste Olivier Madormillette, qui d'ailleurs présidera aux soirées dominicales du Bar Saint-Angèle dans le Vieux-Québec les 12, 19, 26 juillet prochains à 21h. Merci à Alexis Lebel à la console technique. Au microphone, à la recherche, au choix musical, c'était Stanley Péan. D'ici à ce qu'on se retrouve demain sur Ici Musique, bonsoir et bonne chance.

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5: Bonsoir, c'est l'heure de toute une musique. Je m'appelle Marie-Christine Trottier, je suis très heureuse de vous retrouver. Que diriez-vous qu'on parte le bal ce soir avec une danse gitane? Avec le Quatuor Talisch, direction Europe de l'Est.

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Qui de mieux que le quatuor Talisch pour jouer le répertoire tchèque avec autant de ferveur? Il jouait un mouvement de quatuor de Janáček, Lettres intimes, adapté à la sauce folklorique par Jiří Kabát, extrait de son album Gypsy Melodies, qui est une belle invitation à la danse. Nouvelle réjouissante de Kent Nagano, il a été récemment récompensé du prestigieux prix Brahms de la Société Brahms de Schleswig-Holstein en Allemagne. Kent Nagano est l'Orchestre philharmonique d'État de Hambourg, dont il a été chef principal de 2015 à 2025. Ils ont enregistré en concert les deux dernières symphonies du compositeur hambourgeois. On dit bravo à Kent Nagano et à tout l'orchestre. On les écoute dans les premiers et deuxièmes mouvements de la quatrième symphonie. L'ultime symphonie de Brahms pourrait être considérée comme étant sa plus classique. Qualifiée de symphonie d'automne ou élégiaque, son atmosphère est tantôt tourmentée, ardente, tantôt dure et solitaire. Et comme souvent avec Johannes, on n'y est pas avec le thème. Très accrocheur, il arrive dès le début du premier mouvement.

Kent Nagano et l'Orchestre philharmonique d'État de Hambourg jouaient les premiers et deuxièmes mouvements de la symphonie numéro 4 de Brahms. Et maintenant Schubert, sur son album intitulé « Schubert, quintette imaginaire ». La soprano Sandrine Piau a cherché à réaliser un vieux rêve, celui de faire partie d'un groupe de musique de chambre. Les quatuors, les quintettes à cordes l'ont toujours fascinée. Vous savez, ces moments où l'on s'oublie soi-même pour faire corps avec les autres. Elle repense avec nostalgie à ses débuts, alors qu'elle chantait dans un chœur et qu'elle partageait comme ça le plaisir d'être une voix parmi d'autres, les amitiés qui naissent, ah, que de souvenirs. Aujourd'hui, dit-elle, elle recrée cet esprit de groupe avec le quatuor Psophos. Tous ensemble, ils explorent avec un égal bonheur cette osmose entre grains des archets et grains de la voix. Sa voix et les cordes se sont donc entremêlées et fondues pour créer un quintet de Schubert imaginaire. Le quintet imaginaire du titre fait référence au fait que la majeure partie du disque, elle est composée de lieder de Schubert, arrangés pour quatuor à cordes et voix. On écoute ainsi deux lieder préparés. D'abord Mignon, un personnage qui apparaît dans les écrits de Goethe et qui est souvent le sujet des lieder de Schubert. Et toujours sur des paroles de Goethe, on entendra ensuite Ganymède.

Avec la soprano Sandrine Piot et le quatuor Psophos, on entendait ici deux Lieder de Schubert. Le pianiste Oliver Triendel est un infatigable découvreur de musique. Il a toujours été très curieux des liens et des influences qui unissent les compositeurs d'une même époque. Au fil du temps, c'est devenu une véritable passion. Nous l'entendrons ce soir jouer le concerto pour piano numéro 1 d'Emil von Sauer. Sauer aura été le dernier élève de Franz Liszt. Son premier concerto pour piano a connu un très grand succès auprès du public avant de tomber dans l'oubli après la Première Guerre mondiale. Il occupe néanmoins une place importante dans l'histoire pour avoir servi de modèle à des compositeurs comme Prokofiev ou encore Ginastera. On écoute les quatre mouvements du concerto numéro 1 pour piano d'Emil von Sauer avec le pianiste Oliver Triendel et l'Orchestre symphonique de la radio de Berlin, direction Roland Kloutig.

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Le pianiste Oliver Triendel et l'Orchestre symphonique de la radio de Berlin, direction Roland Cloutig, jouaient le concerto numéro 1 pour piano d'Emil von Sauer. Ce musicien, Oliver Triendel, nous fait toujours, nous séduit constamment avec ses belles découvertes. Et maintenant, la crème des instrumentistes avant, réunie autour du pianiste Éric Lesage. Nous voilà assurés de passer un bon moment au cours des prochaines minutes. J'évoque ici l'ensemble Les Vents Français. Les cinq membres de l'ensemble ont enregistré un fascinant programme de 3 CD de musique de chambre qui couvre 3 siècles de répertoire français, austro-allemand et russe. Le compositeur autrichien Ludwig Thuile, contemporain et ami de Richard Strauss, il fait partie du programme. Sa musique est fraîche et pétillante. Le timbre français de cet ensemble, caractérisé par le hautbois plaintif de François Leleu, sonne si bien dans le sextuor de Ludwig Thuile.

Les vents français jouaient les troisième et quatrième mouvements du Sextuor de Ludwig Thouillet. Malgré le nom du groupe, seuls trois de ses membres sont français, puisque le flûtiste Emmanuel Pahu est suisse, le corniste Vladkovic est croate, le clarinettiste Paul Meyer, le hautboïste François Leleu et le bassoniste Gilbert Audin arborent officiellement le drapeau tricolore, sans oublier bien sûr le pianiste français Éric Lesage. Très agréable ce qu'on vient d'entendre. Tout aussi agréable ce qui s'en vient avec la violoncelliste Anastasia Kobekina. Elle a enregistré cette année les suites pour violoncelle seule de Jean-Sébastien Bach sur une période de 7 jours qu'a duré l'enregistrement. Elle a utilisé 3 violoncelles différents, dont 2 Stradivarius et 5 Archer. La violoncelliste, bien équipée, explique que les sessions d'enregistrement se sont déroulées dans un théâtre et dans la maison des parents de l'ingénieur du son. Et elle dit qu'à l'époque de Bach, de toute manière, cette musique n'aurait pas été jouée dans une église, mais bien à la cour ou encore dans un cadre domestique, une maison comme ça. Dans ce cas-ci, les meilleures conditions étaient réunies pour favoriser une bonne production. On va écouter la célèbre suite numéro 1 que Kobekina a enregistrée sur l'un des 2 Stradivarius. La violoncelliste explique que le prélude de la suite numéro 1 évoque pour elle la nature et qu'elle trouve beaucoup de bonheur dans ce mouvement en jouant avec les formes et les lignes. En effet, la violoncelliste se donne quelques libertés dans certains passages.

La violoncelliste Anastasia Kobykina jouait le prélude suivi des six danses baroques de la suite pour violoncelle numéro 1 de Jean-Sébastien Bach. Ah, c'est réjouissant d'avoir pu entendre sur nos ondes à toute une musique l'œuvre complète. Merci Guylaine, et je sais que vous aussi à la maison ou en auto, vous aimez ça, vous nous encouragez en ce sens. Et maintenant, place à la musique du compositeur hongrois Gyorgy Kurtág. Il aura 100 ans le 19 février 2026, un autre centenaire en pleine forme qui s'ajoute à la liste. La musique remplit son quotidien, dit-il. Il continue à lire, il compose, il enseigne. Tout tourne toujours autour de la musique. Quoique son ouïe s'est détériorée, heureusement, il est encore capable de bien lire les partitions. La pianiste montréalaise Brigitte Poulin vient de lancer un album entièrement consacré à la musique de Kurtág. Elle a choisi d'enregistrer ses 50 courtes pièces, toutes tirées des 10 volumes de jeu. En hongrois, on dit « játékok ». L'idée de composer les játékok lui est venue en voyant des enfants jouer spontanément du piano, parce que pour eux, le piano, c'est un jouet. Ils l'expérimentent, le caressent, attaquent des notes, font courir leurs doigts sur le clavier. Ils enchaînent des sons apparemment déconnectés, mais si une trouvaille éveille leur instinct musical, ils ne cessent de la répéter. Ainsi, les recueils de jeux sont une invitation à jouer du piano, comme le font les enfants.

La pianiste Brigitte Poulin qui enchaînait de courtes pièces tirées des volumes de jeux du compositeur hongrois Gyorgy Kurtág. Elle jouait du piano comme le font des enfants. Et s'il n'était pas si tard, ben, je vous dirais d'aller les réveiller, vos enfants. Mais comme on ne le fera pas, je compte sur vous pour leur raconter, ou mieux, leur faire découvrir les prochaines musiques de Bambini Symphonique. On nous propose avec ce nouveau disque un voyage autour du globe. Il s'agit en fait de la bande sonore du Dôme immersif. Les auditeurs de la région de Gatineau savent de quoi je parle. Le Dôme immersif y a été créé. Il vient d'arriver à Montréal au Stade olympique. Une projection à 360 degrés enrichie d'une trame sonore qui regroupe les plus belles chansons enfantines du monde dans leur langue d'origine. Éric Champagne a fait un très beau travail d'adaptation et d'arrangement des chansons. Elles sont interprétées magnifiquement par l'Orchestre symphonique de Montréal et les Petits chanteurs de Laval, tous sous la direction d'Alain Trudel. Avec eux, on s'en va en Pologne, au Japon et en France.

Nous venons d'entendre trois chansons extraites de l'album Bambini symphonique. Très agréable à entendre toutes ces comptines, et ça, même si on n'a pas le support visuel. Bravo aux petits chanteurs de Laval et l'Orchestre symphonique de Montréal, sous la direction d'Alain Trudel, beaucoup d'aisance à chanter dans toutes les langues. Écrivez-moi pour me faire part de vos commentaires. Vous savez où rejoindre la page de l'émission Toute une musique via l'application Radio-Canada Audio. Ici, Musique classique vous tend les bras aussi avec sa programmation classique du matin au soir, du soir au matin. D'ailleurs, ceux qui ont soif de musique classique, sachez qu'on peut retrouver une reprise de Toute une musique tout de suite à 22h. Stanley et le jazz, dans un instant, sur Ici Musique. L'équipe ce soir que je remercie, Pierre Lévesque à la console, Pierre-Olivier Allary avec moi à la recherche et Guylaine Picard à la programmation et à la réalisation. Je m'appelle Marie-Christine Trottier. Bonne nuit, adieu les soucis, à demain.

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5: Avec Nine Inch Nails.
6: Oui, j'en ai parlé à la fin de l'émission. Je vais en reparler tantôt. J'ai jamais connecté avec Nine Inch Nails. Même
5: je pense qu'il fallait être là quand ça s'est passé.
6: Il s'en est vendu des disques. Trent Reznor est devenu une légende de la musique.
5: En concert, c'était excellent. Là, ça, je me souviens. Là.
6: Le spectacle récemment à Montréal, plein de succès.
5: Mais quand j'essaie de réécouter ça, c'est comme... Je sais pas, c'est comme trop noisy, trop bruyant. J'aime mieux Filter, qui est un membre de Nine Inch Nails, qui avait sorti l'album Short Bus.
6: Nice Shot.
5: Ah, ça, c'est bon, ça.
6: Grosse distorsion dans la chanson.
5: Mais ça s'écoute encore. Puis du vieux, du Pinion ou des titres Closer, là, c'est comme paf, là. Je sais pas si je suis trop vieux. Non, t'es pas mal plus jeune que moi.
6: J'ai Closer de Nine Inch Nails qui va venir dans l'émission. J'essaie encore de me convaincre que j'ai tort, puis essayer d'apprécier ça. Je me suis dit, on va mettre le gros succès pop. Vous venez de basculer au rayon alternatif.
5: Ciao,
6: il est 21h. Là, je veux pas te chasser, Claude. Tu le sais que tu pourrais passer les 2 heures avec moi jaser de tous ces groupes. Merci beaucoup pour Planète Rajotte, Claude. Je te souhaite un bon samedi soir. Qu'est-ce que tu t'en vas faire? Là? C'est quoi ton... Ça va t'occuper de ton chat.
5: On va flatter mon chat, là, c'est ça. Puis penser à mon émission de la semaine prochaine. Puis écouter de la musique pour faire différent. Puis me coucher à 5h comme d'habitude. Bon, c'est l'après-midi, moi.
6: Bonne vie, Claude Rajotte. Planète Rajotte à 19h samedi prochain. Merci beaucoup d'avoir été là. On débute le rayon avec Acrophone.

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thème, chanson-titre du deuxième disque d'Acrophone, c'est ce qui a ouvert le Rayon Alternatif ce soir. Bienvenue, bienvenue, chers visiteurs du Rayon Alternatif. Je m'appelle Olivier Robillard-Lavaux, commis de plancher au HMV de la Place Versailles. Je suis avec mon patron et gérant à la mise en onde, Yannick Roberge. Bienvenue, la boutique vient d'ouvrir, mais notre section alternatif est bien garnie. Je vous rappelle qu'on a un lecteur CD au fond du magasin. Si vous hésitez là, à acheter un disque, on peut vous le déballer, vous le faire écouter sans problème parce que malheureusement, on prend plus les retours si le disque est déballé. Les gens importent leurs disques dans l'ordinateur, veulent ensuite les faire rembourser, ça marche pas comme ça. Et si un CD qu'on n'a pas en stock, on peut vous le commander ou appeler dans un autre HMV pour vous le mettre de côté, n'hésitez pas. Ça vous dit quoi, hein, ce discours? C'est comme ça qu'on vous accueillait dans les magasins de disques au tournant des années 2000. J'ai travaillé au HMV Versailles de 2002 à 2004. Je devrais vous présenter un segment souvenir d'un disquaire dans cette émission parce qu'il s'en est passé des choses au HMV. Et vous êtes au Rayon Alternatif sur Ici Musique. On va passer les deux prochaines heures à écouter des disques compacts qui se retrouvaient dans cette section fourre-tout. Alternatif, il y avait du grunge, du punk, du rock garage, du ska, du rap. Et j'ai sorti les CD ce soir, qu'est-ce qu'on a? Les Marmottes Aplaties, on a Cypress Hill, on a les Hot Springs, Grim Skunk, Mara Tremblay, des gens qui me disent, j'essaie de deviner si c'est un Digipack ou en plastique quand tu tapes les CD sur la table. Manu Militari, plastique. The Go Team, plastique. Avec pas de casque, plastique, mais dans un Digipack. Wolf Parade, Digipack. Brandon 3000, bref, on en a des CD. Et nous sommes en direct du studio 3 de la Maison de Radio-Canada à Montréal. Notre émission, c'est pas un monologue. Vous avez droit au chapitre. Ça me fait plaisir d'échanger avec vous via la bulle conversationnelle de la plateforme audio de Radio-Canada. J'ai une question pour vous cette semaine. Je l'ai dit avec Claude. Durant les années 90 et 2000, quel était le groupe ou l'artiste que tout le monde aimait, sauf vous? Et là, des artistes du rayon alternatif. Écrivez-moi pas Mariah Carey. Oui, je m'en doute si vous tripez sur Nine Inch Nails, vous aimez pas Mariah Carey. Non, des artistes du rayon alternatif. Et c'est correct. Il y a pas de bonne ou de mauvaise réponse. C'est pas parce que le groupe était pas bon. Ça s'en est vendu en quantité. C'est juste une question de des fois, je sais pas, on n'est pas encore prêt pour un style en particulier. Des fois, on a des préjugés même envers certains groupes. On corrige ça plus tard. Donc, je vous lis. Envoyez-nous vos messages. Ça va me faire plaisir d'échanger avec vous. Et je me lance tout de suite. On en a parlé tout à l'heure. J'ai jamais connecté avec Nine Inch Nails. Et je m'explique mal. En fait, la seule explication que j'ai, c'est je viens de l'école des Beatles, puis j'aime ça quand c'est plus mélodique et

je sais pas moi, velouté, enrobant. Il y a quelque chose d'un peu industriel à Nine Inch Nails qui a jamais connecté avec mes goûts personnels, mais je vais essayer de me convaincre que j'ai tort avec Closer. Je vous souhaite un bon samedi soir.

Les Marmottes aplaties avec Gagné, et c'était précédé de la formation Camionnette, leur chanson jouée dans les airs. La prochaine pièce, c'est Wolf Parade avec Modern World, une pièce dans laquelle Spencer Krug chante qu'il a un malaise face au monde moderne. Et je vous dirais que c'est en plein ce que je ressens lorsque je constate où se dirige le monde moderne en 2026. La haine sur les réseaux sociaux, la montée de l'intolérance à tout ce qui est différent de nous, la mort du service à la clientèle, être obligé de se créer un compte avec nos informations personnelles pour se faire livrer une pizza, le système de santé qui tombe en ruine, la bureaucratie qui n'en finit pas. En fait, je pense qu'il y a juste les GPS et les plateformes d'écoute en ligne. Que ça, je garde dans le monde moderne. Le reste, tout était plus simple dans les années 90. Voici Wolf Parade.

Le groupe avec podcast enchaîné à Wolf Parade, ça se passe au rayon alternatif sur ICI Musique. Wolf Parade, plusieurs spectacles lors de festivals à travers le Canada. Le groupe sera en concert le 10 juillet au Folk Festival de Winnipeg, le 12 juillet au Backyard Music Festival à Victoria dans l'Ouest. Toujours dans l'Ouest, Vancouver le 15 juillet dans le cadre du festival de la FIFA Coupe du Monde. Et puis à Montréal, Oshiaga le 1er août si vous voulez voir Wolf Parade. On se rend aux indicatifs au son de la musique de Go Team, c'est Junior Kickstart qui nous mène. On commence à recevoir vos réponses à cette question. Quels sont les artistes ou groupes des années 90 ou 2000, des artistes du rayon alternatif que tout le monde aimait sauf vous? On reçoit beaucoup de messages. Il y a des gens qui font seulement nous écrire le nom du groupe. Stone Roses, Cranberries, Offspring. OK, mais rajoutez une petite couche. Juste me dire un peu pourquoi, peut-être. On commence à avoir des réponses vraiment intéressantes. On s'y attarde au retour des indicatifs. On écoute The Go Team.

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La formation Alabama Shakes sur les ondes d'ici musique. Vous écoutez le rayon alternatif. C'était leur pièce Don't Wanna Fight sur leur disque Sound and Color. C'est sorti en 2015. J'ai encore triché. Plus je pense que les saisons du rayon alternatif vont avancer, plus on va se permettre de tricher, de se rendre jusqu'en 2015, en 85 aussi, se promener. Je vous pose une question simple aujourd'hui puisque nous sommes en direct du studio 3 de la Maison de Radio-Canada à Montréal. Si ça vous tente de participer à l'émission, ça me fait plaisir de vous lire, de lire vos réponses aussi en ondes. Je vous demande un artiste ou un groupe que tout le monde aimait autour de vous à l'époque du rayon alternatif, mais pour lequel vous avez jamais accroché, jamais eu de coup de cœur. Il y a Mathieu Beauchemin qui nous écrit pour nous dire qu'il y a encore la mâchoire à terre avec ma révélation comme quoi que j'ai jamais aimé Nine Inch Nails. Il me dit, pour moi, dès les premières notes, quand j'ai entendu The March of the Pig à la radio de CISM, qui depuis mon Sorel natal grichait pas mal, ça se rend jusqu'à Sorel CISM quand même. C'est un déclic instantané. Tout le reste de l'album a eu le même effet. Tout Nine Inch Nails est devenu mon obsession et pourtant ce n'est que cet hiver que je les ai vus en concert à Montréal. Vraiment, c'était le show d'une vie. J'ai pas vu le spectacle, mais tout le monde qui est allé m'a dit que j'avais vraiment manqué quelque chose, ce concert de Nine Inch Nails. Et il poursuit, pour ma part, ce sont les Cowboys Fringants pour qui je n'ai jamais tant accroché. J'avais à l'époque des amis fans de la première heure qui tripaient fort, qui allaient voir tous leurs concerts. Mais de mon côté, je reconnais un talent indéniable, mais c'est jamais venu me chercher. Voilà, c'est dit. On a le droit, c'est correct. On dit pas que c'est mauvais, c'est surtout ça. Faut pas dire, j'aime pas ça, c'est pas bon. Non, c'est pas bon, mais il y a peut-être des raisons pour lesquelles on n'a pas aimé ça. Un dernier message ici, c'est du côté de Isabelle Lavallée qui nous dit que de son côté, c'est la reprise de Closer. Non, c'est pas Closer, c'est la reprise que Johnny Cash a fait de Hurt de Nine Inch Nails qui lui a fait apprendre tranquillement à aimer un peu plus Nine Inch Nails. Bon point, c'est vrai. Bowie, elle ajoute, aimer Nine Inch Nails, ça me convainc des aimer. OK, c'est correct. Et pour sa part, c'est le pop-punk Blink, Offspring. Elle me dit, ça n'a pas sa place dans le rayon alternatif. Des fois, Offspring, j'aille pas ça. On écoute Hot Springs. C'est presque pareil. Formation montréalaise menée par Gisèle Weber.

Vous avez entendu le groupe Groovy Aardvark avec Amphibien et ce qui vient de jouer, Alter Ego, une chanson de Tame Impala, projet de l'Australien Kevin Parker, qui joue tout. Ce que vous venez d'entendre, c'est le projet d'un seul homme. En tournée, évidemment, il y a des musiciens, mais pour ce disque, en studio, c'est lui qui a tout joué. Les guitares, la basse, la batterie, les synthétiseurs. Kevin Parker de Tame Impala. C'est notre moment, segment, les enfants du rayon. On regarde ce qui se fait sur la scène alternative aujourd'hui, en 2026. On trouve des artistes ou des groupes qui semblent biberonner à la musique des années 90 ou 2000. Et notre groupe moderne aujourd'hui, c'est Béton Armé, que je conseille à tous les... Déjà comme nom, je trouve ça débile. Béton Armé, tu le dis, puis tu sais que ça sonne comme une tonne de briques. Je conseille ce groupe à tous les fans de Berrurier Noir, de Punk Oi, de Punk qui donne envie de lever sa bière dans les airs. Béton Armé a été fondé à Montréal en 2018. Ils ont lancé leur album Renaissance, leur dernier disque. C'était l'année dernière, en 2025. On va faire jouer leur chanson Dernier Recours. Et c'est mené par une bête de scène. Danick Joseph Dicker, là, Preston, comme il se fait appeler, bête de scène. Et Béton Armé se promène à travers le monde avec leur genre musical là, en Europe, en Australie, aux États-Unis, au Japon. D'ailleurs, au mois de juillet, ils vont jouer à New York. Au mois d'août, ils seront à Los Angeles et à partir de l'automne, c'est une tournée de 30 dates en un mois et demi en Europe. Donc à tous les fans de Berrurier Noir, tendez l'oreille, voici Béton Armé.

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C'est comme ça que ça se termine, la fin de Pepita la Pistolera, chanson de Mima and Morgan Taylor sur le disque Shiva Space Machine. C'était précédé de Berrurier Noir et Béton Armé avec Dernier Recours Béton Armé, formation d'aujourd'hui biberonnée au punk oi des années 80-90. J'aime ce punk très brut, là. La distorsion, c'est grinçant, ça gueule, ça passe des messages, ça regarde en avant, beaucoup de résilience, on fonce vers l'avant malgré l'adversité. Formation Béton Armé. C'était Berrurier Noir, c'était Mima and Morgan Taylor. Je veux juste vous dire que je trouve qu'il y a un lien à faire entre Mima and Morgan Taylor et Brandvan 3000. Je trouve que, d'abord, déjà, c'était deux groupes montréalais qui ont attiré l'attention à l'international. Et il y a un lien à faire puisque, dans les deux cas, c'est un mélange de musiciens. C'est-à-dire, c'est des gens issus d'un paquet de communautés, mélange des langues, mélange des idées musicales également. Tout ça, c'est un peu un party de création. C'est un paquet de monde dans un appartement qui se mettent à triper avec leurs influences différentes, avec le fun, et sortir des albums qui mélangent tous ces genres, différentes langues, tout ça. Bref, il y a un lien clairement à faire entre Mima and Morgan Taylor et Brandvan 3000. On les écoute, Brandvan 3000 avec Exactly Like Me.

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0: Feist avec Sea Line Woman et juste avant 300 sirènes de Paul Carniello avec son groupe Frontline. On passe maintenant à notre segment album en concert. Il y en a eu beaucoup dans les années 90 et 2000. Même au niveau de la scène locale, les Chiens, Groovy Aardvark, Vulgaire Machin, Carquois a lancé un disque en concert. Les compilations Pollywog, on a retrouvé ça dans la discothèque de Radio-Canada. Pollywog, festival de musique indépendante, assez rentre-dedans des années 90, avant la mode là, des festivals, là, avant la noce. D'ailleurs, ça a lieu en ce moment. Avant le festif, avant le FME, avant le bleu-bleu. C'était le Pollywog. Il y a eu des années, le Pollywog se promenait un peu à travers le Québec. Parfois, c'était un événement à Montréal, mais c'était toujours très couru. Mais bon, aujourd'hui, c'est un album en concert de Grimmskunk, sorti en 2003. L'album Live plus DVD Unplug, c'est le titre. C'était l'époque en 2003, là, on sent que le piratage s'en vient. Il faut donner un plus aux gens qui achètent le CD. C'est devenu facile de mettre un DVD. C'est difficile de partager le DVD sur Internet. C'était pas encore assez rapide comme connexion pour de la vidéo. Mais bon, moi, ce qui m'intéresse, c'est le disque de musique Grimmskunk, parce que le DVD, c'est Unplug, acoustique. Là. Moi, ce qui m'intéresse, c'est Grimmskunk qui bûche. Êtes-vous déjà allé voir Grimmskunk à l'époque? J'ai un souvenir au Spectrum de Montréal. Ceux qui sont allés au Spectrum savent qu'on entrait et là, il y avait un long corridor qui menait à la salle de spectacle. La boucane de cigarettes et de potes en 1996, quand vous alliez voir Grimmskunk au Spectrum, on avait le droit de fumer, ça avait aucun bon sens. Et Grimmskunk, un groupe qui communique avec la foule, qui donne des bons concerts. Là. On donne beaucoup de gaz à la foule pour que ça lève. Franz Schuller, un chanteur qui, vous allez l'entendre dès le début en fait, sur Check Moi Ben Aller, il craint la foule. C'est de l'humour, mais avec de la rébellion, avec l'envie de confronter l'autorité. Il y a le côté hardcore qui est méchant, mais tout ça avec une dose d'humour. Et malheureusement, je peux pas vous dire c'est quelle foule qu'on entend réagir sur Check Moi Ben Aller. Ça, je trouve ça dommage. Quand vous faites un album en spectacle, les groupes, dites-nous telle chanson à tel spectacle, parce que je sais que c'est en tournée. Ici, on nous dit que c'est enregistré à Matane, Québec, Montréal, Labbé et Sainte-Thérèse. Mais quelle chanson où? Essayez de trouver où était enregistré Check Moi Ben Aller.
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Vieux ou vif, ce sont les ordures ioniques et juste avant General Rudy avec So Much. Je continue de vous lire avec vos réponses à cette question. Quel était le groupe ou l'artiste des années 90 ou 2000 que tout le monde aimait autour de vous, mais pas vous? Vous n'arriviez pas à comprendre c'était quoi le buzz. On a Sophie du quartier Pointe-Saint-Charles à Montréal qui nous dit « Vous en avez fait jouer tantôt du Avec pas de casque. Les paroles sont belles, mais le ton plaignard et nasillard de Stéphane Lafleur m'a toujours profondément tombé sur les nerfs. » Vrai qu'au début, c'est un peu nasillard, mais à partir de Astronomie, je trouve que la voix de Stéphane Lafleur change. Ça l'est beaucoup moins. Allez écouter Astronomie, peut-être que ça va vous réconcilier avec le groupe. Il y a Mathieu qui nous écrit « J'ai aimé Metallica à l'époque. » Non, j'ai jamais aimé Metallica, l'album noir. J'ai essayé moi aussi, je suis allé l'acheter, je l'ai revendu. Daniel nous parle des colocs. Oh, pas sûr que c'est alternatif, mais j'ai jamais aimé les colocs. Écoutez, Daniel, la manière de Dédé Fortin de raconter des histoires, déjà, son débit, son côté pop, sa manière aussi de jouer avec les arts visuels, il a réalisé les clips des colocs. En tout cas, je suis pas de votre barre sur celle-là, ça c'est clair. Il y a Gabriel de Saint-Ursule qui nous dit « Moi, j'étais Team Blur, alors j'ai jamais aimé Oasis. » Hein, ça, là, lorsqu'on est influencé par un groupe qui nous dit « Ouais, on est en chicane contre tel autre groupe, on est bien meilleur », on se met à les haïr alors que c'est aussi bon. Là, Blur, Oasis, moi j'ai embarqué dans les deux. Il y a Marie-Hélène Poitras de Montréal qui nous écrit Silverchair, récupération bassement commerciale des décombres du grunge. Boum! Vous devriez écrire des livres, Madame Poitras. Alexandre de Québec, il nous dit, vous posez la question à l'envers. Ça devrait être, qu'est-ce que vous aimiez et que tout le monde autour de vous haïssait? C'est pas fou, ça. Il nous répond, Alexandre de Québec, Duchess 16 de Mars Volta et You Say Party, We Say Die. C'est le fun de vous lire. J'essaie de me faire l'avocat du diable aussi, un peu, dans les groupes que vous aimez pas. On poursuit avec le guitariste Touareg Bombino. Son album Nomade a été réalisé par le chanteur des Black Keys. Ça nous permet de le rentrer dans le rayon alternatif, ça?

Haïti, une chanson sur l'album Funeral d'Arcade Fire. Et juste avant, Adieu mes chats de Jacques Maure, qui était mené par un membre de Malajub, Thomas Augustin, qui jouait les claviers pour Malajub. C'était son projet solo. Une fois que Malajub s'est séparé, n'a pas mis ses activités sur la glace, on va dire ça comme ça. Si Malajub n'existe plus, il y a des groupes qui, eux, existent encore et qui donnent des concerts ces temps-ci, des groupes du rayon alternatif, des groupes et des artistes. On débute le 5 juillet au Beach Club de Pointe-Calumet sur la rive nord de Montréal. Qui va jouer au Beach Club? Snoop Dogg.

Extrait de la pièce Nothing But a G-Tang de Dr. Dre et Snoop Dogg. Snoop Dogg s'en va à Pointe-Calumet. La dernière fois, je l'ai vu, en tout cas, je l'ai vu à Oshiaga une fois et je discutais avec des gens en coulisses de Oshiaga. Ils m'avaient dit Snoop Dogg est arrivé en gros VUS noir quelques secondes à peine après, avant son concert. Il demandait une console de jeux vidéo dans sa loge pour ses enfants parce qu'il est arrivé à 5 minutes de son spectacle avec ses kids dans le VUS. Les kids sont allés en coulisses, jouer aux jeux vidéo. Il a fait son show. 3 minutes après le spectacle, il était rembarqué dans le VUS, reparti pour l'aéroport, retourné dans son jet privé à Los Angeles. Donc, s'il suit le même pattern, ça va être, il va partir le matin de chez lui, va aller donner son spectacle au Beach Club et va retourner dormir chez lui à LA dans la même journée. À moins qu'il aille manger de la poutine avec Olivier Primo à Belle Pro. Je te le déconseille, Snoop. OK, on s'en va à Calgary, au Stampede de Calgary. Ça débutait hier. Vous pourrez y voir dans les prochains jours Everlast de House of Pain. Jump around, jump up. Everlast, c'est aussi What It's Like. C'est le même gars. C'était le gars de House of Pain qui a créé Everlast. Donc ça, c'est le 9 juillet. Il y a Our Lady Peace le 5 juillet et Alanis Morissette le 11 juillet.

À Alanis Morissette en concert le 11 juillet au Stampede de Calgary. On revient au Québec. C'est le festival d'été de Québec. Cypress Hill et Limp Bizkit le 9 juillet. Les Bar Brothers et Lumineers le 10 juillet. Et Barf le 11 juillet. Barf, c'est pour Blasting All Rotten Fuckers. C'est eux qui chantent le petit poisson.

0: Moi, j'aime ça, les petits poissons effoirés. J'aime bien ça quand je suis bien gelé. Allez chanter ça avec Barf le 11 juillet au Festival d'été de Québec. Et maintenant, il y a le Blues Fest d'Ottawa aussi. DJ Champion le 9 juillet. Patrick Watson le 11 juillet. Et Cypress Hill Limp Bizkit, encore une fois, ils font Québec le 9 juillet et Ottawa le Blues Fest le 10 juillet. J'ai pas vraiment envie d'écouter du Limp Bizkit. C'est d'ailleurs revenu dans vos réponses de groupe que vous aimiez pas et que tout le monde aimait autour de vous. Je vais vous épargner. J'ai plus envie d'écouter du Cypress Hill le 9 juillet à Québec, le 11 juillet à Ottawa. Les voici avec Insane in the Brain.
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Manu Militari avec L'An 40 sur son disque Voix de fait, un album qui a célébré son 20e anniversaire. D'ailleurs, dans le cadre de notre programmation Ici Musique et Pop, notre toute nouvelle radio web et pop à Ici Musique, ça se trouve sur la plateforme audio de Radio-Canada, sur la page d'accueil. On a fait une entrevue commentée avec Manu Militari qui réécoute son disque 20 ans plus tard en compagnie de mon collègue Olivier Boisvert-Magnan. Ça se trouve en rattrapage si vous tapez Manu Militari dans audio. OK, un dernier blitz de réponse à notre question. Le groupe ou l'artiste que tout le monde aimait autour de vous, mais que vous n'étiez pas capable. On a Our Lady Peace. C'est le choix d'Amélie, une fille qui vient de Repentigny. La voix ne me revient pas. C'est vrai que la voix du chanteur d'Our Lady Peace, c'était assez particulier. Je vous dirais, concentrez-vous sur le son de guitare et de batterie. Le son de caisse claire, c'est technique, mon affaire. Mais moi, c'est la caisse claire d'Our Lady Peace qui m'a accroché au départ. On a quelques... Ah, ça, depuis que j'ai parlé de Limp Bizkit au Festival d'été de Québec et au Blues Fest. Là, c'est parti. Là. Tout le monde me nomme Limp Bizkit, Papa Roach. J'ai l'impression que tout le new metal, Woodstock 99, ça a mal vieilli, ça. C'est quasiment fini, l'émission, ça achève. Merci d'avoir répondu comme ça à notre question. Vous êtes nombreux à nous écouter. Et là, je me rends compte qu'on n'a pas encore eu le temps de faire jouer une toune de Malajube. J'y tiens. Une par show. Pas de philo.

0: Pas de philo, c'est Malajub sur leur disque Trompe-l'œil, l'une des plus belles pochettes de l'époque du rayon alternatif. J'aime le dessin sur la pochette de Malajub. D'ailleurs, ce sera ma question la semaine prochaine. Vos plus belles pochettes des années 90 et 2000. Je m'appelle Olivier Robillard-Lavaux. Merci d'avoir été à l'écoute. C'est vraiment le fun d'échanger avec vous, d'avoir vos messages. On passe la soirée ensemble. Merci à mon réalisateur Yannick Roberge. Il y a Julio Mendy qui poursuit avec Bus de nuit. Que la nuit soit bonne pour vous. Et à samedi prochain.
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1: Bonjour les mecs, ça va ou quoi?
2: A bientôt.
3: Tranquille et
1: toi? Bien. Ouais, ça va. 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Bien. 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Vous savez, hein, je suis surmis un peu à écrire là.
3: Le reste, c'est le freestyle là.
1: C'est le freestyle. Hein. Bon. 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
3: C'est chaud ce soir, là. Ça me balance comme ça dans
2: la gueule. Venez.
7: Vous voulez faire un style, la rencontre quelque part.
2: Qu'est-ce qu'il y a?
7: On est chaud, là.
2: On est Jedi.
1: Petit desperado, là.
8: Crazy place.

À la barre de Saut la nuit, Stanley Péan. À cette émission, je vous propose souvent des plongées dans le riche répertoire de la soul, du funk, du rhythm and blues des 6 dernières décennies. Cette nuit, comme il nous arrive parfois de le faire, nous nous concentrerons uniquement sur des productions récentes parues dans la dernière année et demie, des chansons gravées par Molly Lewis, The Sacred Soul, Kubla, Lynn, Otis Kane, Giveon, Leon Thomas, Sasha Cabell, Jenny Aiko, Tyla, Lojay, ainsi que par le duo The War and Treaty. Nous commencerons notre programme avec deux extraits du cinquième et plus récent album de la formation Duran Jones and the Indications, Flowers, sorti à l'été 2025 sous étiquette Dead Ocean. D'abord, la quasi-éponyme Flower Moon, qui sera suivie par Really Wanna Be With You. Le critique Noah Barker du magazine Skinny a qualifié ce disque de « autre dose réconfortante de revivalisme soul des années 70, idéal pour la pause déjeuner, gracieuseté du dispensaire musical le plus fiable qui soit ».

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Called You By Your Name, c'est le titre de cette chanson issue de Plus One, le plus récent album du duo The War and Treaty, formé par les maris et femmes Michael et Tanya Trotter, un tandem qui œuvre au carrefour de la chanson country et de la soul. Plus One apparu sous étiquette Mercury Nashville au dernier mois de 2024. Les deux prochaines chansons au programme mettront en valeur Tyler Laura Seethal, mieux connue sous son seul prénom de Tyler, une autrice-compositrice-interprète sud-africaine surnommée la reine de la pop-piano, un style musical mélangeant des apports de pop, d'ampiano et de rhythm and blues. Tyler a acquis une renommée internationale après la sortie de son single Water en 2023, qui s'est classé dans le top 10 dans plusieurs pays, que nous allons d'ailleurs écouter, mais seulement après Memories, chanson née en 2025 de sa collaboration avec l'auteur-compositeur-interprète nigérian Lojay.

Dans cette séquence musicale, vous avez entendu Guidance, un hymne poignant à la reconquête de soi et à l'éveil spirituel qui relate un cheminement vers le lâcher-prise, tiré de l'album The Magic Hour Collection de l'autrice, compositrice, interprète Genee Aiko, une production Def Jam sortie à l'été 2024. Cette chanson, mise en nomination au Grammy, raconte comment la chanteuse a trouvé la force de quitter une relation qui ne contribuait plus à son épanouissement. Suivait Move It Along par Sasha Kebble et son invité Leon Thomas, une piste de l'album Act Right, paru en 2025 sous étiquette Fight Club. Je vous avouerai que j'avais perdu un peu la trace de Sasha Kebble, qui avait été sacrée l'une des révélations de la scène soul, rhythm and blues contemporaine au moment de la sortie de ses albums Black Book en 2013 et Lemongrass and Lime Leaves en 2014. Sur cette nouveauté, elle semble, ma foi, en très grande forme. On poursuit avec Leon Thomas, comédien, auteur, compositeur, interprète, né à Brooklyn en août 1993 et tenu pour l'une des figures montantes de la musique rhythm and blues. Il a notamment remporté un Grammy pour son travail d'écriture sur la chanson Snooze de SZA. Le voici en duo avec Halle sur Rather Be Alone, une production Motown de 2025. Par la suite, nous écouterons Giveon interpréter Don't Leave, une chanson co-signée par Leon Thomas, issue de l'album Beloved, paru chez Epic en 2025 également.

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En juillet dernier paraissait « L'autre banc » par la Française Lynn, un avant-goût de son album à paraître d'ici la fin de l'année sous étiquette « Le Sofa ». Juste avant, vous aviez entendu « Whatever You Like », une plage du mini-album « Love is Alive » du multi-instrumentiste et réalisateur de Los Angeles, Anthony Vasquez, alias Otis Kane, qui avait débuté sa carrière derrière une console de mixage avant de se lancer comme interprète. Ce disque apparu chez Network et laisse présager le meilleur pour ce nouveau venu prometteur. Maintenant, j'aimerais revenir sur mon coup de cœur du printemps dernier, découvert lors du Festival Jazz et Blues de Saguenay, l'anglo-canadien Kubla, dont la prestation m'avait ébloui. Fort du succès de ses deux premiers albums autoproduits Close to the Sun et Sounds of Deep Down, Kubla s'est imposé en tant qu'auteur, compositeur, interprète, chef d'orchestre, chanteur et guitariste, avec une musique soul conçue pour toucher les auditeurs au plus profond d'eux-mêmes. Je vous propose deux de ses chansons, Morning Sun, qui sera suivi de Paradise. Thank you.

Live For You par The Sacred Soul, un groupe fondé en 2019 à San Diego, réunissant le batteur et guitariste Alejandro Garcia, le bassiste Salvador Samano et le chanteur Josh Lane. Cette chanson est extraite de leur disque du même titre, une production Colors X Studio de 2025. Et notre émission tire à sa fin au son de Crushed Velvet, un morceau né de la collaboration entre les gars de The Sacred Soul et Molly Lewis au sifflement, une piste de l'album On the Lips, également paru en 2025, sous étiquette Jack Jaguar. Merci à Dominique Beaudoin à la console technique, à la recherche, à la programmation musicale, à l'animation, c'était Stanley Péan. Bonne fin de nuit et à bientôt.

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Une petite douceur pour commencer ce matin, une douceur du luth à l'anglaise. Bonjour, chers amis mélomanes, j'espère que vous allez bien. Je m'appelle François Lemay, nous sommes sur Ici Musique. John Dowland, son luth et sa mélancolie sont les premiers contacts que le luthiste Thomas Dunford a eu avec la musique. L'état d'eau, Dunford, il n'y a pas de poster rock au-dessus de son lit, mais un poster gigantesque du luthiste Paul Odette. Dowland fait partie de son ADN depuis toujours et ça nous donne un album Dowland Purcell concocté brillamment avec sa complice de toujours, la soprano Léa de Sandre et leurs amis. Alors, joué et dirigé par Thomas Dunford, voici quelques extraits de l'album Songs of Passion. Bienvenue quand le jour se lève.

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Le Tafel Musique, un concerto grosso de Handel qui nous mène comme ça aux informations. Je m'appelle François Lemay, on se retrouve dans quelques secondes sur Ici Musique.

0: Bonjour, ici Greta Juris. La mort de Marc Messier suscite de nombreuses réactions, tant dans le milieu culturel qu'au sein de la classe politique. Le comédien s'est éteint hier à l'âge de 78 ans à la suite d'une brève maladie. La première ministre du Québec, Christine Fréchette, a déclaré qu'il était l'un de ses acteurs préférés et a ajouté qu'il avait le talent rare de faire rire, d'émouvoir et de rassembler. Marc Messier a aussi marqué le paysage culturel avec ses rôles au cinéma, notamment dans Les Boys, et à la télévision dans L'Ancien Comte et La Petite Vie. Toujours au Québec, des collègues, des proches et des politiciens ont rendu hommage au policier Mohamed Lamine Ben Redouane lors d'une cérémonie hier au Centre Bell. L'agent du service de police de la ville de Montréal est mort dans une fusillade le 22 juin dernier dans le quartier Côte-des-Neiges. Avant la cérémonie, un imposant cortège funéraire a parcouru les rues de la métropole. Plusieurs personnes ont salué le courage du policier de 34 ans, y compris le directeur du SPVM, Fadi Daguerre. La fusillade a aussi coûté la vie à un citoyen de 68 ans. Une vaste opération policière internationale contre des réseaux criminels indiens a mené à l'arrestation de 24 suspects, dont 3 au Canada. Ces personnes sont soupçonnées de trafic de drogue, d'extorsion, d'enlèvement et de meurtre. Selon les autorités américaines, un de ces groupes serait lié à l'assassinat du leader sikh Hardeep Singh Nijjar en Colombie-Britannique en 2023. Et en terminant, le Centre européen pour les prévisions météorologiques s'attend à ce que le prochain épisode d'El Niño batte des records d'intensité. Ce phénomène climatique devrait culminer d'ici septembre et se traduire par des risques accrus d'inondations et de sécheresses. Et voilà, c'était les informations de Radio-Canada. Bonne journée.
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7: Il est 5h32, 6h32 dans les Maritimes. Bonjour, rebonjour. Je m'appelle François Lemay et sur ICI Musique, c'est quand le jour se lève.

Si, au 17e siècle, la viole de gambe atteint son plus haut niveau de virtuosité avec Schenck et Marais, le violoncelle qui apparaît, vu lui comme un instrument bas, lourdeau, domestique, destiné à redoubler la basse du clavecin. Mais tout ça change rapidement en Italie, où les artistes développent une virtuosité prodigieuse, surtout avec la venue d'un enfant prodige, justement, appelé Luigi Boccherini, qui, à 15 ans, a déjà conquis les salles d'Italie et la cour impériale de Vienne. Arrivé par la suite chez la reine d'Espagne, Boccherini va faire les délices des soirées avec ses concertos composés pour la nouvelle vedette en lice, ce fameux violoncelle.

Un badinage du compositeur russe César Cui qui nous mène à 6h, 7h dans les Maritimes. Merci d'être là. Bonjour. Si vous arrivez, rebonjour à celles et à ceux qui sont avec moi depuis le début. Moi étant François Lemay, vous êtes sur Ici Musique. C'est quand le jour se lève. L'été, on a les deux pieds dedans, là, avec les belles activités extérieures, les festivals de musique. Une des plus belles façons, ça, le festival de musique, de voyager par les oreilles et par le cœur. Comme ce soir, je pense au Festival de la Nodière, alors que le pianiste anglais Christian Blackshaw présente un récital à 20h à l'église de Saint-Alphonse de Rodriguez, avec au programme Mazurka de Chopin, Impromptu de Schubert et les Saisons de Tchaïkovski. Christian Blackshaw est aussi spécialiste de Mozart. À preuve, voici la sonate Köchel 283 en sol majeur.

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La sonate Köchel 283 de Mozart, version concert. C'était Christiane Blackshaw. Blackshaw qui est en récital ce soir 20h à l'église de Saint-Alphonse de Rodriguez au Festival de la Naudière. Et pour obtenir tous les détails de notre programmation musicale à nous, sachez que ça se passe sur Radio-Canada Audio.

composé pour son ami Joseph Lutgeb, corniste virtuose avec qui Mozart aimait bien faire de la musique et surtout de bonnes blagues. C'était le concerto pour cor Köchel 417 de Mozart. C'était interprété par Louis-Philippe Marcellet et les violons du roi dirigés par Mathieu Lussier. Et tout ce beau monde nous mène joyeusement aux informations. Moi, je m'appelle François Lemay pour me donner de vos nouvelles à vous. Hein, mon bulletin d'information à moi, ça se passe sur quandlejour@radiotradeunioncanada.ca.

0: Bonjour, ici Greta Juris. Donald Trump affirme que le cessez-le-feu avec l'Iran est terminé. Les États-Unis ont lancé des frappes massives sur l'Iran au cours des dernières heures, après des tirs iraniens sur des navires dans le détroit d'Ormuz. Des hostilités qui reprennent au moment où le président américain et ses alliés de l'OTAN sont réunis à Ankara, en Turquie. Le secrétaire général de l'OTAN s'est d'ailleurs porté à la défense des États-Unis. Deux jours après le déraillement de train à Repentigny, au nord de Montréal, les activités ferroviaires du Canadien national ont repris au cours de la nuit. Le CN indique que la reprise se fait progressivement et que les trains circuleront d'abord à vitesse réduite. La municipalité confirme que les conditions sont réunies pour permettre la reprise en toute sécurité des opérations. Hydro-Québec et le gouvernement Fréchette misent gros pour reconstruire les ponts avec la communauté Innu de Pessamit sur la côte nord. Ils ont conclu avec le conseil de bande un projet d'entente qui inclut une compensation de près $1,6 milliard sur 50 ans pour les projets réalisés sans son consentement dans le passé. En retour, la communauté devra abandonner ses démarches judiciaires et accepter de nouveaux développements énergétiques. Et en terminant, les hommages continuent d'affluer pour le comédien Marc Messier, un monument de la culture québécoise qui s'est éteint hier à l'âge de 78 ans. Il a marqué l'imaginaire collectif avec ses nombreux rôles au théâtre, notamment dans la pièce Brou. L'acteur a aussi laissé son empreinte sur la culture québécoise avec ses rôles au cinéma, notamment dans Les Boys, et à la télévision dans L'Ancien Conte et La Petite Vie. Et voilà, c'était les informations de Radio-Canada. Excellente journée.
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5: Il est 6h32 dans les Maritimes. Bonjour, bonjour, ici François Lemay, c'est quand le jour se lève.

On poursuit maintenant avec la musique de Leonardo Leo, étudiant au conservatoire de la Pietà dei Turchini à Naples, avant de se consacrer à la composition et à l'opéra. On va écouter, nous, son concerto pour violoncelle en ré majeur. Il est interprété par Elinor Frey et l'ensemble Rosa Barocca, dirigé par Claude Lapalme.

On écoutait le concerto pour violoncelle en ré majeur de Leonardo Leo. C'était Elinor Frey, l'ensemble Rosa Barroca, dirigé par Claude Lapalme. Et là, on va danser. Une belle danse espagnole avec Enrique Granados.

La guitare tout enveloppante de Tommy Dupuis dans Granada, tiré de la suite espagnole d'Enrique Granados. Mon ami Geneviève Venn se prépare à vous faire délicieusement déjeuner en paix, bande de chanceuses et de chanceux. Quant à moi, François Lemay, je vous retrouve sur Ici Musique Classique, là où quand le jour se lève se poursuit.

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Version française de la Suzanne de Leonard Cohen, qui est interprétée ici par la grande Pauline Julien. Et quand elle a enregistré ça en 1969, j'imagine bien que Pauline Julien ne se doutait pas que environ 60 ans plus tard, c'est une autre Suzanne, Suzanne Clément, qui allait l'incarner au cinéma dans un film qui retrace la vie de la renarde. Et c'est ce qui unit un peu les différents ingrédients de notre déjeuner aujourd'hui. Je vais vous présenter des artistes qui se sont mis dans la peau de l'autre. Pour Maude Cyr-Deschênes, elle s'est demandé comment la personne qu'elle venait de laisser pouvait se sentir. Elle s'est plongée dans ces sentiments-là. Lou Adriane Cassidy, elle, s'est questionnée sur ce qui nous passe par la tête dans nos derniers instants de vie. Doua Salé s'est mis dans la peau des survivants d'une ère post-apocalyptique. Vous allez voir, c'est un espèce de film rétro-futuriste que cette personne-là s'est imaginé. Et Youf, lui, offre un havre de paix à tous les citadins stressés et anxieux. Et Sarah Dufour, ben, elle s'est mise dans la peau d'une fille qui est bien à bout avec sa chanson « Tu dors encore », Sarah Dufour, qui anime l'émission La Cantine sur les ondes ici Music Country que vous pouvez retrouver sur l'application audio. Donc, on l'écoute sans plus tarder. « Tu dors encore ».

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Les nouvelles perspectives de Carl-Éric Hudon, c'est ce que nous offre la formation Youf, qui invite effectivement à de nouvelles perspectives avec une proposition musicale qui est onirique et très ensoleillée. Et si voulu, les quatre membres de la formation londonienne voulaient offrir un espace à l'opposé de leur vie frénétique en ville, où le stress, l'anxiété, la surcharge mentale sont monnaie courante. Je ne sais pas si ça parle à de nombreux d'entre vous. Ils ont décidé de miser sur les éléments de la nature et de créer un petit havre de paix qui allait nous aider à profiter du moment présent à notre propre rythme. Et le groupe Youf fusionne les influences musicales assez variées qui proviennent du monde entier parce qu'eux-mêmes proviennent de quatre pays différents, Suisse, Danemark, France et Angleterre. Et tout ça se mélange de très belles façons. Donc ce matin, je vous propose la pièce-titre de leur mini-album Alma's Cove qui est paru l'été dernier. Elle est inspirée par la guitare classique espagnole et les ambiances americana, et aussi les musiques de films du studio Ghibli au Japon. Et en plus, il y a du hanpan là-dedans, ça nous transporte immédiatement dans les terres de palmiers. Et la chanson vient d'ailleurs avec une vidéo qui a été tournée en Crète, dans les gorges de Prevelli, où la fougère et le palmier abondent. On découvre ça sur la vidéo. Et c'est une invitation à vous imprégner de la nature que Youf vous envoie ce matin. Et on va se concentrer sur les sons pour imaginer les paysages et juste se laisser apaiser par la beauté de la nature. Et si vous avez de la verdure, à portée de regard, ben gâtez-vous. Et si vous voulez vivre Youf en live, sachez qu'ils sont actuellement en tournée. Ils seront en première partie du groupe Skin Shape au Théâtre Beanfield de Montréal samedi. C'est une primeur qu'on a. Ils m'ont écrit ça personnellement sur mes réseaux sociaux. Et ils seront également du côté du Festival d'été de Québec le 12 juillet. Donc d'ici là, on visite Alma's Cove et la chanson et l'album. Voici Youf.

Kurame de Talia Rosaura. Vous écoutez Déjeuner en paix avec Geneviève Venn. Pour nous rejoindre en studio, c'est via la bulle de conversation de l'application Audio. On ne change pas les bonnes vieilles recettes du déjeuner. On poursuit en espagnol. A ti te tengo. Voici Aure.

Nous deux, c'est le projet de Ludovic Allary et Tassia Bachir. Si vous voulez les suivre sur Instagram, c'est Nous deux avec 5 O. Ils ont une très belle signature esthétique visuelle en noir et blanc. C'est très romantique, c'est très beau tout ça. Et c'est Air qui nous emmène à la demi-heure avec Bossa 1996. À venir, une nouveauté de Maud Cyr-Deschênes et je vous présente Doigt Salé qui s'inspire de son parcours migratoire du Soudan aux États-Unis. On se retrouve après le bulletin de nouvelles pour la suite de Déjeuner en paix.

0: Bonjour, ici Greta Juris. Le protocole d'accord signé avec l'Iran ne tient plus, selon le président américain, qui laisse tout de même la porte ouverte à la poursuite des discussions. Les États-Unis ont mené une attaque massive sur des dizaines de cibles en Iran au cours des dernières heures, au moment où les négociations entre les deux camps semblaient avancer. Les frappes américaines font suite à des tirs iraniens sur des navires dans le détroit d'Ormuz. Cette nouvelle escalade des tensions survient au moment où les chefs d'État et de gouvernement de l'OTAN tiennent un sommet à Ankara, en Turquie. Le Premier ministre Mark Carney a déclaré d'ailleurs qu'il appuie la riposte américaine. Hydro-Québec et le gouvernement Fréchette espèrent reconstruire les ponts avec la communauté Innu de Pessamit sur la côte nord. Ils ont conclu un projet d'entente qui vise à mettre un terme à des décennies de conflits et comprend notamment une compensation de près $1,6 milliard sur 50 ans pour les projets réalisés sans le consentement des Innu. En retour, la communauté devra abandonner ses démarches judiciaires et accepter de nouveaux développements énergétiques. Le Canadien national a repris ses activités ferroviaires à Repentigny, au nord de Montréal, après le déraillement de 46 wagons dimanche soir en plein cœur d'un quartier résidentiel. Le CN indique que la reprise se fait progressivement et que les trains circuleront d'abord à vitesse réduite. La municipalité confirme que les conditions sont réunies pour permettre la reprise en toute sécurité des opérations. Et en terminant, l'onde de choc provoquée par la mort du comédien québécois Marc Messier est toujours vive ce matin. Il a succombé hier à une brève maladie à l'âge de 78 ans. Et voilà, c'était les informations de Radio-Canada. Excellente journée.
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Jolie collaboration entre la formation montréalaise Corail et la chanteuse, autrice, compositrice Vanille. C'était la pièce « Vas-tu me comprendre ?» Vous écoutez « Déjeuner en paix » avec Geneviève Venn. On poursuit maintenant avec « Velours, velours », un de mes coups de cœur. Voici la pièce titre de son album « Quand je pleure, je suis content ».

Decoy, c'était Feeble is Glow, un groupe de Brooklyn qui chante en français. Et maintenant, je vous parle d'une nouveauté de Maude Cyr-Deschênes que vous connaissez peut-être de La Voix. Elle a remporté l'édition 2024 et depuis ce temps-là, ben, elle a une belle carrière en comédie musicale. Et cette année, on peut la voir entre autres dans le rôle-titre du spectacle musical Évangeline qui a pris l'affiche cet hiver et là, qui se promène un peu partout hein, entre Moncton, Montréal et Québec. Évangeline qui prétend être la plus grande histoire d'amour d'Amérique du Nord, qui raconte l'histoire de deux âmes sœurs qui ont été séparées par la déportation de 1755 et qui vont consacrer leur vie à se retrouver. Quelle belle histoire. Et Maude Cyr-Deschênes ben, reste dans le thème de la séparation amoureuse avec une nouvelle chanson qu'elle livre à titre d'autrice-compositrice-interprète. Elle s'intitule « Papillon » et ça raconte plutôt une histoire, ben c'est ça, de rupture volontaire, on va dire. C'est un texte qu'elle a écrit après une séparation qu'elle avait elle-même initiée et elle a eu envie de se mettre dans la peau, dans la perspective de l'autre. C'est quoi les émotions qui surgissent une fois que celui qui nous a laissé est parti et qu'on se retrouve seul avec soi-même? Elle dit que c'est une chanson qu'elle a écrite il y a quelques années et elle faisait souvent en spectacle, mais elle n'avait pas encore de titre. Elle a demandé au public de trouver un titre à cette chanson-là et c'est Papillon qui a gagné. Et là, je vous rassure, on n'est pas sur la complainte larmoyante. Là, on est plutôt sur une balade country folk avec des chœurs qui rappellent un peu les choristes doo-wop des années 50-60. Ça vient d'ailleurs avec une petite chorégraphie très facile à apprendre. Vous pouvez la découvrir sur les réseaux sociaux de Maude Cyr-Deschênes. Alors, pour tous les chœurs brisés, ce matin, je vous offre Papillon.

Luan La Robina avec Voz de Mi Vida. Elle est à Percé en spectacle ce soir, pas très loin de son patelin. Et on se dirige maintenant du côté du lac Saint-Jean, Saint-Gédéon, la ville d'origine d'Éléonore Dessureau, qui nous chante ici un extrait de son tout nouvel album. Voici Elfane.

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4: J'ai encore reçu des invitations hier pour d'autres festivals, des dates qui s'ajoutent à sa tournée. C'est incroyable et c'est très mérité. Son album Triste Animal est profondément touchant, je trouve. C'est l'album qui est arrivé, on s'en souvient, en réponse à Journal d'un loup-garou, qui est sorti, je vous le rappelle, seulement 4 mois plus tôt. Elle a d'ailleurs écrit et composé le deuxième pendant qu'elle finalisait le premier. Et en entrevue à la presse, Lou-Adriane Cassidy a dit « Si un loup-garou, c'est la séance Si Loup-Garou, c'était la séance chez le psychologue, ben Triste Animal, c'est celle chez le psychanalyste. Les choses viennent plus du subconscient. » Il s'est enregistré en moins d'une semaine. Tout est sorti de manière très spontanée, presque viscérale. Et on le sent, c'est un album qui est plein d'émotions brutes. Et je pense seulement à la pièce « Adieu » qui est vraiment magnifique, ça pogne aux tripes. Et elle s'est inspirée pour ça du décès de sa grande-tante. Lou-Adriane s'est demandé qu'est-ce qui peut bien nous venir en tête quand on sait qu'on est en train de vivre nos derniers instants de vie. Et je pense qu'à elle seule, cette chanson-là mériterait tous les prix, honnêtement. Je l'aime vraiment beaucoup. Alors je vous l'offre ce matin. Voici « Adieu » de Lou-Adriane Cassidy.

Abracadabra, c'était Janie en collaboration avec Clément Froissart sur cette chanson-là. Janie qui a grandi avec deux parents musiciens qui écoutaient beaucoup de pop des années 80, ça s'entend aussi dans ce qu'elle produit. Les médias français la comparent à France Gall ou à Françoise Hardy. Je trouve qu'il y a aussi un petit quelque chose de Vanessa Paradis dans sa proposition. Déjeuner en paix se poursuit avec la formation montréalaise Soleil Secret. Voici Souveraine.

0: C'était Hélène Barbier avec Lapin. Hélène Barbier qui vient d'annoncer une tournée aux États-Unis et en France cet automne. Ça va très bien pour elle. Il reste encore quelques belles occasions de la voir chez nous avant qu'elle parte. Québec ce week-end, Montréal, puis River and Sky Festival et Toronto. Et juste avant, on a entendu Fleur de peau avec Les oiseaux. Le bloc a débuté avec Soleil secret. Ici Geneviève Venn, je vous retrouve après les infos.
1: Bonjour, ici Greta Juris. Donald Trump fustige les dirigeants iraniens et affirme que l'accord cadre signé avec Téhéran n'est plus valide. Une déclaration qui survient après la reprise des hostilités au cours des dernières heures. Les États-Unis ont lancé des frappes massives sur l'Iran en réponse à des tirs iraniens sur des navires dans le détroit d'Ormuz. Cette nouvelle escalade survient au moment où les dirigeants des pays membres de l'OTAN sont réunis à Ankara, en Turquie, au dernier jour de sommet annuel de l'Alliance. Le premier ministre Mark Carney a déjà déclaré que la riposte américaine était la chose à faire. Au Québec, le Canadien national a repris ses activités ferroviaires à Repentigny, au nord de Montréal, après le déraillement d'un convoi dimanche soir, en plein cœur d'un quartier résidentiel. Le CN indique que la reprise se fait progressivement et que les trains circulent d'abord à vitesse réduite. La municipalité confirme que les conditions sont réunies pour permettre que les opérations se déroulent en toute sécurité. Hydro-Québec et le gouvernement Fréchette espèrent reconstruire les ponts avec la communauté Innu de Pessamite sur la côte nord. Ils ont conclu un projet d'entente qui vise à mettre fin à des décennies de conflits tout en ouvrant la voie à de nouveaux projets énergétiques sur le territoire de la communauté. La vague d'émotion provoquée par la mort du comédien québécois Marc Messier est toujours vive ce matin. Figure majeure du paysage culturel québécois, il s'est éteint hier à l'âge de 78 ans. L'acteur a laissé sa marque, notamment pour ses rôles au cinéma dans Les Boys et à la télé dans La Petite Vie et L'Ancien Compte. Et voilà, c'était les informations de Radio-Canada. Excellente journée.
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1: Oh non, vous écoutez présentement Déjeuner en paix avec Geneviève Venn en direct du Studio 3 de Montréal. J'espère que vous passez un bon début de journée. C'était Clay and Friends avec Going Up the Coast et on poursuit avec Lido Pimienta, Te Quiera.

Pierre Quenders qui nous chantait Kilimanjaro. Et maintenant, on se transporte environ 2000 kilomètres plus au nord, au Soudan, lieu de naissance de l'artiste Dua Salé, maintenant installé au Minnesota. Et si vous avez regardé la série Sex Education, vous l'avez peut-être remarqué, Dua Salé incarne Cal Bowman. Et à travers son art, Dua Salé retrace son parcours de réfugié qui a fui la guerre au Soudan pour s'installer aux États-Unis. Et l'exil et le déplacement nourrissent vraiment sa manière d'aborder le monde. Son deuxième album vient tout juste de paraître et il s'intitule Of Earth and Wires. Et ce qu'il habitait au moment de la création, c'était l'éco-anxiété, les conflits qui secouent le monde et notre hyperdépendance à la technologie. Bon, c'est pas très réjouissant tout ça, là, je vous le concède, mais plutôt que de s'y résigner, Dua Salé à imaginer ce qui arriverait si notre société moderne s'effondrait complètement. Et sa théorie, c'est que la nature reprendrait ses droits et que l'humanité n'aurait pas d'autre choix que de réapprendre à vivre autrement en retrouvant un lien plus harmonieux, probablement, avec la Terre. Et c'est dans cet univers-là, post-apocalyptique, que prend forme Of Earth and Wires. C'est un album qui porte malgré tout un message d'espoir, de communauté et de sérénité. Il y a un fil conducteur qui unit chacune des pièces de l'album et c'est le désert, lieu qui remémore, c'est un peu un lieu de réconfort pour Dua Salé qui lui remémore sa terre natale. Et pour matérialiser l'album, Dua Salé a publié une vidéo pour chaque morceau de l'album et chacune de ces vidéos-là est interreliée aux autres par un moment où on voit l'artiste déambuler dans le désert. Je vous propose ce matin la pièce Firestorm et la mélodie est soutenue par les chœurs du Trans Chorus de Los Angeles, ville qui a aussi inspiré cette chanson-là. C'est inspiré des incendies dévastateurs qui ont ravagé la région en 2025. Donc, on est toujours dans le post-apocalyptique de Dua Salé, mais avec une touche d'espoir.

arrive à la fin de Déjeuner en paix. Ici Geneviève Venn qui vous donne rendez-vous demain matin. Et c'est en TGV qu'on se rend à l'effet Pogonat aujourd'hui. Voici Ken Lo. À demain.

Juste deux, trois mots pour te parler de nous. Juste les chansons d'été de Mado Lamotte. Une téléportation au Blues Fest d'Ottawa avec Éric Barrette. On fête Rufus Wainwright et un gros plan sur Cypress Hill. C'est ma déclaration.

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2: Québec s'est lancé en solo il y a 2 ans avec un charmant premier mini-album qui révélait un esprit très joueur, pince sans rire. Avant de se lancer en solo, il a épaulé en studio ou en spectacle des artistes de la scène québécoise et acadienne, comme Pierre Guitard, Patrice Michaud, Ariane Roy, Man I Trust, justement. Il a aussi fait sa marque comme compositeur de musique à l'image. Donc, il a créé la bande originale de 2 films du réalisateur Pascal Plante, Les Chambres Rouges et Nadia Butterfly, 2 films qui ont été acclamés par la critique ici comme partout sur la planète. Et très récemment, il a composé et coécrit la musique de la nouvelle série télévisée adolescente d'Adib Al-Khalidé, La nuit devant nous, qui est diffusée à Télé-Québec. Alors, je vous présente sa nouvelle chanson qui s'appelle Différent. C'est un extrait de son premier album qui va paraître dans les prochains mois. On écoute Minou.

Notre marathon de festival se poursuit. On s'en va du côté de Saint-Jérôme où il y a le festival Lumière qui se poursuit jusqu'à samedi. Cette édition dans les Laurentides, c'est un festival qui est très couru. Il y a toujours comme quelque chose comme 15 000 festivaliers qui se déplacent à Saint-Jérôme. Et là, on pourra voir samedi à la fois un hommage à Metallica symphonique et la reine de la pop québécoise Marie-Mé. Mais avant vendredi, il y a le gars ben ordinaire qui a vu le loup, le renard et le lion. Le fleuron de notre chanson québécoise qui, du haut de ses 82 ans, continue d'enflammer les scènes. Robert Charlebois.

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On fête le 25e anniversaire d'un album québécois qui a conquis la planète, le deuxième album de Rufus Wainwright, Poses. Ce disque a été enregistré par le brillant réalisateur montréalais Pierre Marchand, qui avait travaillé notamment avec Sarah McLachlan à plusieurs reprises. C'est un bijou de pop baroque, de pop de chambre. Rufus, on le sait, est un grand orfèvre, un artisan méticuleux, minutieux, qui mélange avec beaucoup de doigté pop et musique classique. Toutefois, sur ce disque-là, il a envie de faire justement plus de pop et de se détacher un peu de son image de pianiste. Il va intégrer notamment un peu de trip-hop. C'est comme ça, avec cette intention-là, qu'il va démarrer le projet de ce deuxième album. Son premier disque homonyme, sorti en 98, lui avait servi de carte de visite sur la scène internationale. Il avait reçu de bonnes critiques de plusieurs médias. On va entre autres faire l'éloge de ses talents d'auteur-compositeur, son don pour les mélodies de piano élégantes, les paroles d'un romantisme poignant. On dira que Rufus Wainwright mérite d'être entendu, quelles que soient ses origines. Et là, on fait bien sûr référence au fait que ses parents sont connus, sont de grandes pointures musicales, Loudon Wainwright et Kate McGarrigle. Rufus, avec Poses, veut créer un album donc plus pop. Il veut montrer en fait qu'il est capable d'être aussi dans les goûts des autres jeunes de son âge, qu'il n'est pas juste dans une vieille musique. Les premiers balbutiements de Poses sont un peu posés lors d'une résidence de Rufus au célèbre hôtel Chelsea à New York. C'était une époque très intense, fast, où il voguait de fête en fête. Rufus, il en a beaucoup parlé, il rencontrait plein de gens, il faisait vraiment le parcours des années de débauche. Il a voulu immortaliser tels qu'ils étaient les événements, les endroits, les gens qui l'entouraient. Donc, il a pris comme des polaroïdes, d'où le terme poses. Donc, ce sont comme des photos de l'époque. Il va inviter sa sœur Martha Wainwright à collaborer sur l'album. La bassiste Melissa Ofdermore aussi collabore sur l'album. Il reprend, c'est sur ce disque-là, il me semble qu'il reprend Across the Universe, qu'il reprend la très belle chanson Across the Universe et qu'il se l'approprie. Il en fait vraiment une version magnifique. Nous, la chanson qu'on va écouter, c'est Cigarettes and Chocolate Milk, une chanson qui immortalise ces années de débauche, de décadence. Voici le seul et unique Rufus.

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0: L'un des plus gros festivals au pays commence demain à Ottawa. C'est le Blues Fest qui va se poursuivre jusqu'au 19 juillet. Il y a peu de blues, mais beaucoup de musique, de gros noms. Sheryl Crow, Limp Bizkit, Angine de Poitrine, mais oui. The Lumineers, Patrick Watson de Guess Who. Mais qui d'autre que Éric Barrette, notre antenne ontarienne, de mieux placé pour nous en parler. À toi, Éric.
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2: Bonjour Catherine, me voici en direct d'Ottawa pour te rapporter toute l'excitation qui habite présentement notre ville. À partir de demain, les plaines Lebreton vont retrouver leur rythme estival avec le retour du Ottawa Blues Fest, l'un des plus importants festivals du pays. Et comme chaque année, le nom du festival est presque devenu une blague. Du blues, vous dites? Oui, un peu si on est chanceux, mais surtout une programmation variée qui en donne pour tous les goûts. Le coup d'envoi sera donné par la vedette country Cody Johnson. Suivront notamment Limp Bizkit qui fera revivre les belles années du Pepsi Vanille, The Lumineers, Conan Gray, Lord Huron, Gwen Stefani, Sheryl Crow, Hardy, Ella Langley, Cypress Hill, Royal Otis, Patrick Watson, Lee Volbeck, Death From Above 1979 de Guess Who et plus encore. Bref, une programmation qui traverse les générations et les styles musicaux. Le festival fait également une belle place cette année aux artistes francophones. Longtemps sous-représentée dans la programmation, la scène francophone a progressivement gagné du terrain au cours des dernières années et s'y est taillée une place de plus en plus importante. On pourra voir les Rod Swamp, Mehdi Kayenne, Jolie, Billy Dupage et le Flow Franco qui vont assurer ce volet francophone. Cependant, la soirée qui s'annonce le plus mémorable sera celle du 17 juillet. Pour l'occasion, le groupe Sensation de l'heure, Angine de Poitrine, ouvrira la soirée tout juste avant, tenez-vous bien, Sheryl Crow et Ella Langley. Les organisateurs ont eu la chance de s'ajuster après avoir vu l'engouement suscité par le groupe du Saguenay lors de leur passage au Festival de jazz de Montréal. Leur spectacle a donc été déplacé de la scène River à la scène principale, le tout dans le but d'éviter les débordements. Au final, si vous voulez vivre une expérience diversifiée qui allie tous les rythmes musicaux, venez faire un tour à Ottawa du 9 au 19 juillet. Vous allez même pouvoir voir Angine de Poitrine ouvrir pour Sheryl Crow, une phrase que je ne pensais jamais dire. Ne vous inquiétez pas, je vais revenir sur cette soirée au courant des prochaines semaines. À bientôt!

Ce vendredi, à l'émission, je vais recevoir en entrevue la super chanteuse française Solane. Donc, Solane, qu'on connaît peut-être un peu moins ici, mais qui connaît vraiment un succès impressionnant en France et qui a collaboré avec notre Patrick Watson National sur son plus récent album. J'ai très, très hâte de lui parler ce vendredi et de découvrir plus en profondeur son univers.

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0: Gros plan sur...
1: Gros plan sur un groupe emblématique de la côte ouest américaine du rap des années 90 qui mélangeait hip-hop, punk, hardcore avec un peu aussi de drum and bass. Je parle de Cypress Hill, ce quatuor originaire de Southgate en Californie qui arrive chez nous pour quelques concerts. Ces jours-ci, il sera à Québec pour le festival d'été vendredi, Ottawa pour le Blues Fest samedi. Cypress Hill, c'est une histoire qui commence il y a près de 4 décennies, en 1988, lorsque 2 cousins d'origine cubaine rencontrent le DJ new-yorkais d'origine italienne, DJ Muggs, et le cubain-mexicain B-Real. Donc, à peu près 2 ans après avoir enregistré leur première démo, les gars font paraître leur premier album en 91. Album qui s'est vendu à plus de 2 millions de copies. Cypress Hill devient le premier groupe hip-hop d'origine latine à obtenir un grand succès. Cypress Hill, bien au-delà de ses racines, devient l'un des groupes phares des années 90 et l'un des rares groupes à faire vraiment le pont entre la scène hip-hop et la scène rock, qui à l'époque ne cohabitaient pas très bien. Tout ça, c'est en partie grâce à des grands festivals qui mettaient en valeur les groupes des deux genres musicaux comme Lollapalooza. Donc, Cypress Hill va participer à la 2e édition de l'histoire du festival Lollapalooza en 92 aux côtés de Ice Cube, Tool, Stone Temple Pilots et les Red Hot Chili Peppers. Donc, on voit vraiment le son de l'époque. Et à cette même époque, Cypress Hill se fait également remarquer en tournée aux côtés d'un autre groupe qui faisait le pont entre les deux genres, les Beastie Boys. Bref, quand le 2e album du groupe californien sort en 93, le phénomène est déjà bien installé sur la scène musicale. Cet album se retrouve dès sa sortie en première place du Billboard. C'est quand même quelque chose. Et c'est sur ce disque qu'on retrouve le méga tube de Cypress Hill, Insane in the Brain. Depuis ce succès fou, le groupe a fait paraître 7 autres albums, dont son plus récent en 2022. Mais voici leur petit bijou rap rock, Insane in the Brain.
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1: C'est une minute qui, bien sûr, avec l'annonce du décès de Marc Messier hier, ce grand acteur québécois, je me suis replongée dans l'Anse et Compte et j'ai réalisé avec ma réalisatrice Amélie que presque toutes les saisons de L'Anse et Compte sont disponibles sur YouTube. Donc, amateurs de L'Anse et Compte, gâtez-vous. C'est disponible gratuitement. Et donc, j'ai regardé un peu parce que ça m'a replongée vraiment dans le sentiment de l'époque. Il y a bien sûr la musique thème de L'Anse et Compte qui est emblématique avec le fameux « go, go, go ». Mais toute l'esthétique de l'époque, les couleurs pastel, les mises en plis beaucoup trop volumineuses et même le jeu d'acteur qui a quand même changé. Hein. Il y avait un côté souligné à gros traits à l'époque qui faisait partie un peu de la philosophie de jeu d'acteur de l'époque qui est peut-être moins présente aujourd'hui. Mais L'Anse et Compte, c'est quand même l'ancêtre de Heated Rivalry d'une certaine façon. Heated Rivalry est peut-être une version moderne de L'Anse et Compte. Il y a une version française de L'Anse et Compte. Je ne savais pas qu'en France, ça s'appelait Cogne et Gagne. Je n'ai pas réussi à trouver comment c'était adapté. Est-ce que c'était avec sous-titres ou est-ce qu'ils ont fait carrément une traduction de L'Anse et Compte? Où est-ce que ça a été diffusé? Si jamais il y a des Français qui sont à l'écoute et qui ont regardé Cogne et Gagne, nos lignes sont ouvertes. Écrivez-nous pour nous dire quelle forme ça prenait L'Anse et Compte à la télé française. Dans les années 80, là, c'était énorme, L'Anse et Compte. C'était un phénomène. Bien sûr, Marc Messier y a contribué beaucoup, mais la distribution était forte. Il y avait Michel Forget, il y avait bien sûr Yvan Ponton, il y avait Marina Orsini, qui vivait une histoire d'amour impossible, mais à très long terme, avec le personnage de Marc Messier, Marc Gagnon. Karl Marotte, bien sûr, qui jouait Pierre Lambert. C'est une série qui... il y avait Rock Voisine aussi, qui avait un plus petit rôle, mais qui était un joueur de hockey. C'est vraiment, ça a marqué les esprits de façon indélébile et on rappelait à quel point Marc Messier avait eu des rôles marquants, des rôles cultes, c'est vrai. Mais pour moi, L'Anse et Compte est son rôle le plus culte parce que c'est gravé, c'est tatoué sur notre cœur pour la vie. L'Anse et Compte, cogne et gagne.

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2: Oui, on entre dans la sacoche d'été de Mado Lamotte. Mado est en mode estival. Je la reçois d'ailleurs en tout petit bikini.
3: Oui, tout à fait. Oui. Avec ma sacoche de ma grosse sacoche de plage.
2: Ta grosse sacoche de plage. Allô, Mado.
3: Allô, ma belle Catherine. Mais ça fait longtemps.
2: Oui, ça fait longtemps.
3: Je me
2: suis ennuyée. C'est pour
3: moi
2: ça que je pense que je répète depuis le début de l'émission que t'es notre Mado national. Parce qu'on s'est ennuyé et on attendait Mado d'été
3: aussi.
2: De pied ferme. Alors, on plonge dans tes chansons de l'été 2026, c'est devenu une tradition.
3: En fait, ce qui arrive, c'est que j'ai fait plutôt une genèse de la chanson d'été.
2: Parfait.
3: Parce que premièrement, qu'est-ce qu'une chanson d'été?
2: Oui.
3: C'est une chanson populaire qu'on va entendre partout tout l'été.
2: C'est ça. Puis c'est pas juste une chanson qui est sortie en été, c'est pas
3: non,
2: ça.
3: Non. C'est souvent aussi qu'on va associer à des souvenirs de vacances, par exemple.
2: Oui, bien sûr.
3: Puis ça peut être sorti au mois de janvier. Mais ça devient populaire souvent l'été.
2: Exactement.
3: C'est comme Flowers, à un moment donné, sorti tôt, puis elle a été populaire deux étés de suite. Même.
2: Exactement.
3: Et quelles sont les qualités d'une bonne chanson d'été?
2: Quelles sont les qualités?
3: Légèreté, oui. Entraînante, festive, accrocheuse, sexy et un peu quétaine.
2: Oui.
3: Ça, c'est important.
2: Ça, c'était très important.
3: Et surtout de courte durée.
2: Oui.
3: Tu veux pas entendre une version de 12 minutes de I Would Do Anything for Love de Meat Loaf?
2: Non, c'est
3: en
2: ça.
3: Chanson d'été. Tu sais, sur une terrasse,
2: ça,
3: c'est un peu long.
2: C'est
3: ça.
2: Pas mois de juillet, ça.
3: Non, pas du tout. C'est même pas mois de novembre.
2: Non.
3: Alors, pour la petite histoire, sache que, ma chère Catherine, que les chansons d'été sont arrivées et ont été comptabilisées à partir des années 60.
2: OK.
3: Parce qu'en fait, c'était comme un truc que les maisons de disques faisaient pour mousser leurs vedettes.
2: Bien sûr. Et ben oui, c'était marketing.
3: Surtout mousser les ventes, parce qu'on disait qu'en été, il y en vendait plus de 45 tours. Mm. Quelles sont les premières officiellement chansons d'été?
2: Mado, je sens que tu vas nous le dire.
3: Oui, je te le dis. En 1961, on a eu Let's Twist Again,
2: oui.
3: De Chubby Checkers. En 63, c'était Surfing USA des Beach Boys.
2: C'est un classique.
3: En 64, c'était A Girl from Ipanema.
2: Uh-huh.
3: Et en 65, c'était la gagnante de l'Eurovision qui venait tout juste de gagner. Et sa tune, c'était un succès mondial.
2: Oui. Une tune de qui? Gainsbourg.

0: Ah, France Gall, poupée de cire, poupée de son, écrite par Gainsbourg, bien sûr. Et ma version préférée, moi, c'est la version de Nathalie Simard.
1: Et j'en doutais
0: sans
1: pas
0: surprise.
1: Une seconde. Sans surprise, voilà. Écoute, maintenant, les chansons d'été, ça se veut, comme je disais, un rythme dansant.
0: Entraînant.
1: Voilà. Qui donne vraiment le goût de danser, puis d'évarouéter, comme je disais. Ouais. D'évarouéter, c'est une piste de danse. Il y en a tellement que j'ai choisi, mettons, des classiques. Mm-hmm. Les classiques, pour moi, qui étaient DJ très longtemps, qui faisait danser les foules, c'était Into the Groove de Madonna.
0: Mais oui.
1: Sorti en 85. Désenchanté de Mylène Farmer, on peut pas passer à côté. Mm-hmm. Et savais-tu que c'est sorti en 91?
0: Oui.
1: Et encore à ce jour, par exemple, en 2019, était la numéro 5 des ventes en France.
0: C'est ça, ouais, ça oui, oui.
1: Ça lâche pas.
0: Ça lâche pas, le
1: C'est
0: succès.
1: Pas une chanson d'été, c'est une chanson de décennies, de oui. siècles. Et il y a aussi, bien sûr, ce populaire hymne à la danse sexy de Cameron Diaz dans Charlie's Angel. You Can Touch This de MC Hammer.
0: Il faut des pantalons bouffants.
1: Oui, gros succès de 90. Et en pleine révolution disco, cette chanson de Chic.
0: La Freak. Oh!

0: Le groupe Chic avec le légendaire Nile Rodgers,
1: oui,
0: qui est dans ce groupe-là. Et d'ailleurs, l'histoire de cette chanson-là, je vous la raconterai pas en détail, mais c'est ils attendaient, ils voulaient rentrer dans un club très sélect, très prisé à New York à l'époque. Et ils avaient été recalés, ils n'avaient pas pu entrer. Et ils étaient tellement fâchés qu'ils sont allés en studio puis ils ont enregistré le Freak. Au début, les paroles, c'était pas exactement ça. C'était plus des paroles de colère. Donc, les chansons qui évoquent les vacances, Mado.
1: Ben là, il y en a beaucoup, là, on s'entend. Mais je suis allé un peu par époque. Quelques petits coups de cœur. En 1964, Jenny Rock nous a donné Do You Saint-Tropez.
0: Mm-hmm.
1: Je l'écoute encore, c'est
0: mais
1: oui. Un hymne au soleil, je pense que c'est Soleil,
0: ça,
1: Soleil.
0: C'est ma préférée.
1: De Nana Mouskouri, à l'été 72.
0: Ah, oh, la chère Nana.
1: Pour les nostalgiques de l'histoire d'amour de vacances, tu sais, tu ne le reverras plus, mais tu vas chanter avec Olivia Newton-John et John Travolta,
0: mais
1: Summer
0: oui.
1: Nights.
0: Mais oui.
1: C'est à l'été 78. On avance dans le temps, dans les années 90, 98, Suavemente.
0: Mais...
1: écoute,
0: Elvis
1: on dira
0: Crespo.
1: Ce qu'on voudra, mais ça marche.
0: Mais ça marche.
1: Ça marche. Et cet incontournable qui est resté 22 semaines au palmarès québécois, c'est assez quétaine, mais c'est bon. Hasta la vista de collage.
0: Oh oui.

0: Collage.
1: Je sais que c'est juste au Québec que ça a marché.
0: Je sais.
1: Ça a pas de... On comprend pas pourquoi.
0: Mais ça a vraiment été un énorme succès au Québec.
1: Il y a 22 semaines au palmarès. Ça a débordé de l'été, ça.
0: Donc, les vacances...
1: Il y en a.
0: Non, mais des chansons sexy d'été, c'est beaucoup ça. Hein?
1: Oui, c'est
0: très associé.
1: Un peu langoureuse. Là,
0: c'est ça.
1: Sors le popsicle pour refroidir tes ardeurs.
0: À une certaine sensualité.
1: Mais, d'ailleurs, il n'y a pas plus sensuel que Sexual Healing de Marvin Gaye, qui est sorti à l'été 83.
0: C'est évident. Là, oui. C'est affiché.
1: En 69, c'était le fameux « Je t'aime, moi non plus » de Gainsbourg et Birkin. Dans le disco, il y a eu « I Feel Love ».
0: Oui.
1: Il y avait « I Love to Love You Baby », mais « I Feel Love » était un peu plus accessible, je trouve.
0: Oui.
1: Elle était moins longue, surtout.
0: Oui.
1: Dans le kitten, « Assumé », »,« Je m'assume », »,« Air Supply ».
0: Oui.
1: Ça prend du « Air Supply » dans une playlist sexy. « Making Love of Nothing at All », il y en a plein.
0: Oui.
1: Moi, j'ai choisi celle-là.
0: Oui.
1: Et une chanson qui a donné chaud à toute la planète,
0: oui.
1: L'été 1997.
0: Oui, j'étais... Oui, je vois mon été 97, là,
1: J'étais encore
0: visualise.
1: Une bambine.
0: Oui, c'est ça. J'étais une toute petite Catherine et tout le monde chantait « Drinking in LA ».

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1: 83. Et dans ces années, dans cette année-là, on retrouve des classiques légendaires comme Billie Jean,
2: oui.
1: Sweet Dream, Flashdance, Let's Dance.
2: Ah, j'aurais dit que c'est 82, moi.
1: 83.
2: Bon, parfait.
1: J'ai checké comme
2: parfait,
1: faut.
2: Parfait, parfait.
1: Every Breath You Take, Do You Really Want to Want Me? Il y en a.
2: Il y en avait.
1: Les francophones, il y avait D'amour
2: Grosse
1: et d'amitié
2: époque.
1: De Céline.
2: Oui.
1: Il y a eu aussi C'est bon pour le moral de la compagnie créole. Mmh,
2: bien
1: et
2: sûr.
1: Ma préférée. Je pense que c'est une de mes chansons préférées de tous les temps. C'est mm-hmm. peut-être dans mon top 3.
2: Ouais.
1: L'aventurier de Bob Moran.
2: Bob Moran, oui.
1: Oui, je suis sûr qu'il a chanté.

0: parler d'Indochine, un classique qui avait été fait, bien sûr, pour une série. C'était une commande.
1: Ça sonne pas tout l'été, mais ça c'est sorti pendant l'été.
0: Ouais.
1: Des fois, ça arrive que c'est pas nécessairement un air d'été, mais c'est un hit qui a joué pendant l'été.
0: Alors, il y a aussi des chansons d'été qui sont pas bonnes.
1: Non, mais en fait, selon les experts du web, quelle est la pire chanson d'été? J'ai checké sur mille sites.
0: Et il faut que ce soit quoi? Irritant?
1: Ben, en fait, redondant, irritant, à la limite du supportable. Puis il y en a deux qui sont ressortis sur ex aequo, La Lambada de Kaoma à l'été 89 et La Sketchup et La Célégie.
0: Je peux pas être moins d'accord parce que moi, La Sketchup, là, c'est...
1: Je préfère La Chupeta.
0: Mais La Sketchup, pour moi, c'est un classique.
1: Mais moi, je pense que la pire chanson d'été de tous les temps, ils l'ont pas nommée celle-là. Puis c'est dur d'être un bébé de Bébé Jordi.
0: Oui, ça, c'est...
1: Écoute, il n'y a pas plus mauvais que ça. C'est sorti dans les années 90, puis ça...
0: Jordi, il s'en est pas remis, non plus.
1: Personne s'en est remis.
0: Non.
1: Peut-être que tu es d'accord avec moi que l'été, c'est fait pour relaxer.
0: Mais oui.
1: Ah, ben, la créativité, puis on garde ça pour la rentrée, puis pour le printemps.
0: Oui.
1: Fait que c'est pourquoi l'été, c'est la saison propice aux reprises de succès populaires. Il y a beaucoup de tunes qui sont reprises pendant l'été.
0: Tout à fait.
1: Par exemple, on se rappelle ces soirées-là de Yannick en 2000.
0: Reprise de cette année-là, reprise de Frankie Valli.
1: Voilà, qui avait changé les paroles.
0: Voilà.
1: Et t'as I Will Survive, qui a été reprise 1000 fois, mais l'été 2006, je me rappelle, dans mon cabaret, là, quand je mettais I Will Survive de Hermès Arden, là, c'était le délire, il faisait chaud, les murs suintaient. Et cet été 2026, on a droit à pas une, mais deux reprises de Mourir sur scène de Dalida.
0: Ah oui, c'est vrai.
1: Oui, une très mauvaise de la chanteuse Jennifer.
0: Ouais.
1: Puis une très bonne du duo Bon Attendeur.
0: Mm-hmm, duo français.
1: Les qui de la reprise, je devrais dire, parce que tout ce qu'ils font, tout ce qu'ils reprennent, c'est bon.
0: C'est que de la reprise.
1: Oui, puis c'est très bon.
0: Ouais.
1: Cet été, on a droit aussi à une reprise d'un autre duo, mais qui n'a pas marqué l'histoire, malheureusement, le duo 1130. T'as rappelé-tu de...
0: Oui.
1: Olé, olé.
0: Oui, oui.
1: C'était repris par un DJ québécois qui s'appelle Mike DeMiro, accompagné de la chanteuse Bette Lemay. Bette Lemay, une affaire comme ça. C'est très summer, comme ça fait bizarre un peu, mais il manque le boombox de l'original, je trouve. Mais la reprise de l'été 2006 est, selon moi...
0: 2026.
1: Excuse. J'ai dit 2006?
0: Oui.
1: Je suis resté
0: dans le temps. Tu nous as enlevé 20 ans.
1: J'étais encore avec collage.
0: Oui.
1: Mais la reprise de 2026 est, selon moi, attention, c'est la dernière chanson que tu vas t'attendre à danser sur une piste de danse.
0: OK.
1: C'était...
0: Oui, oui.
1: C'était un remix réussi, je trouve, par le DJ montréalais.
0: Je sais, tout le monde me parle de cette chanson.
1: Sandman, qui a fait une reprise de... T'es-tu bien assise?
0: Oui, je suis bien assise.
1: Pour une histoire d'un soir de Marie-Denise Pelletier.
0: Marie-Denise Pelletier.
1: Version dansante.
2: Pour une histoire...

0: j'étais en train d'expliquer que j'ai beaucoup d'amis là, qui me demandent là, oh, mets le remix pour une histoire d'un soir, mets le remix. Oui, mais là, on l'a mis, le remix.
1: On l'a mis. On aime ou on n'aime pas.
0: Alors, merci. J'espère que mes amis qui aiment le remix de pour une histoire d'un soir sont à l'écoute.
1: Je prends toutes les demandes spéciales.
0: Dominique

0: Gabriel, c'était pour vous. OK. Voilà.
1: Toi, Catherine, oui. Là, t'as-tu une chanson d'été préférée?
0: Oui, j'en ai plusieurs.
1: T'en as plusieurs, hein?
0: J'en ai plusieurs. Tu veux que je te réponde?
1: De ma mine au hasard, là.
0: OK.
1: On a peut-être la même.
0: 909, c'est Schlauf Ballons.
1: Hey, c'est pas vrai.
0: Ouais.
1: Et des miennes aussi.
0: Oui.
1: J'en ai quatre, moi.
0: Ça, c'est une de mes chansons d'été
1: moi,
0: préférées.
1: Ce qui évoque le plus l'été pour moi, c'est Walking on Sunshine de Katrina and the Waves.
0: Ouais.
1: J'adore cette chanson-là.
0: Et Ray of Light de Madonna aussi.
1: Mais ça, c'est moins été pour moi.
0: Moi, c'était. Ça a tapissé un voyage en Roumanie que j'ai fait quand j'avais 21 ans. Et comme tu l'as dit, cet été-là, c'était Ray of Light et Living La Vida Loca. Donc, ces deux chansons-là okay. sont pour la vie des chansons.
1: C'était un Up de Madonna qui était très populaire
0: ouais.
1: aussi.
0: Ouais.
1: Qui bougeait beaucoup dans le
0: Bien
1: même
0: sûr.
1: Sens. Et là, mais moi, j'aime aussi les surfers quétaines,
0: mm-hmm.
1: ou la houppe de Plastique Bertrand, ouais. c'est dur. Mais surtout, ça, c'est pas quétaine. Puis je pense que c'était sous-estimé, cette chanson-là,
0: mm-hmm.
1: de Eli Medeiros. Tu connais-tu ça? À Bailar Calypso?
0: Mais on va le savoir hein, dans quelques instants.

0: J'avais oublié cette chanson-là.
1: Ben oui, la belle Élie Mineiros qui chantait Toi, toi, mon toi.
0: Oui, oui, oui.
1: Puis dans cette chanson-là, dans l'Alcalypso, je trouve qu'il y a un petit côté festif. Et oui. Tropical, on a
0: oui,
1: une petite
0: oui.
1: Martine des mains.
0: On se sent en Amérique
1: du Sud. On danse en
0: gougoune,
1: oui. C'est ça.
0: Pour finir, parce que là, ça, c'est la grande question. D'ailleurs, on n'a pas encore lancé le débat officiellement à l'émission,
1: non.
0: Mais ça s'en vient, hein, je pense, la semaine prochaine. Quelle est la chanson de l'été 2026? C'est toujours une grande quête pour nous, là, pour mon équipe et moi. Donc, les chansons de l'été 2026.
1: Ben, en fait, c'est les chansons qui jouent le plus
0: ouais,
1: en ce moment. Est-ce
0: c'est
1: que ça.
0: Ça
1: va être les tunes qu'on va retenir le plus? Tu sais, comme en ce moment, sur la planète, c'est Choosing Texas qui joue de Ella Langley, c'est une
0: ouais.
1: chanson country.
0: Oui.
1: Il s'est rendu à 500 millions d'écoutes sur Spotify.
0: Oui, oui.
1: C'est la tune la
0: énorme
1: plus populaire en ce moment.
0: Oui.
1: T'as aussi Drop Dead de Olivia Rodrigo qui
0: oui.
1: est pas loin derrière. Puis je pense qu'on va se rappeler aussi à cause de la Coupe du Monde de Die Die de Shakira. Moi,
0: oui.
1: je préfère Waka Waka en tout cas.
0: Oui, moi aussi. Moi aussi.
1: Beaucoup plus.
0: Ah, moi, je suis équipe Waka Waka.
1: Puis moi aussi, je suis équipe. Ouais. On aime ça.
0: Ouais.
1: Et puis, chez nos cousins du vieux continent, ben, James est partout.
0: James, oui.
1: La nouvelle chanteuse Théodora.
0: Oui, avec sa chanson avec Daisy, elle est encore
1: oui,
0: populaire, même si ça fait longtemps qu'elle est sortie,
1: ben,
0: elle tourne encore.
1: Tu sais, comme Aya Nakamura vient juste de sortir un album, fait que
0: oui.
1: peut-être à la fin de l'été,
0: ça,
1: il va y avoir une de ses tunes qui va être la plus haute.
0: C'est
1: puis aussi le retour de la sensation belge,
0: Angèle.
1: Avec son dit-là qui décoiffe, vraiment.
0: Bien sûr.
1: Et au Québec, on joue dans l'humour, comme d'habitude.
0: Mm-hmm.
1: C'est le fun, moi, j'aime ça. Scotch et Poche de Blue Jeans Blue, ça joue pas mal partout.
0: Ouais.
1: Et aussi, je trouve ça assez sympathique, Ricardo de Scooter Gaz.
0: Oui.
1: Personnellement, ma chanson du moment, c'est Ratata
0: oui,
1: de
0: Sarah-Mé, qui est très bonne.
1: Hey, c'est, ça ça change de son style habituel, je trouve. C'est,
0: oui.
1: c'est beaucoup plus dance.
0: Est-ce qu'on peut dire que c'est rafraîchissant, Mado?
1: Voilà.
0: C'est rafraîchissant.
1: C'est comme un bon Mr. Freeze dans le coup. Et mais tu vas être d'accord
0: ouais.
1: avec moi, je pense, la toune de l'été. En tout cas, on sent que ça va être une des tounes de l'été 2026
0: c'est,
1: au Québec.
0: Encore là, c'est une reprise. C'est pas
1: mais
0: une
1: originale.
0: Une
1: reprise par elle-même.
0: Ouais. Oui, c'est ça.
1: Elle
0: une reprise d'elle-même, oui.
1: Avec un rapper.
0: Oui.
1: Qui s'appelle.
0: Yacétidon.
1: Voilà, merci. Fait que c'était.
0: Est-ce que vous avez deviné qu'on parle de Mitsou?
1: Ben voilà.
0: Qui reprend son tube à elle, c'est chaud. Et elle remanie ce tube. Donc oui, effectivement, ça avait été un tube d'été à l'époque.
1: Voilà.
0: Et c'est à nouveau.
1: J'aime
0: un
1: ça
0: tube
1: parce que
0: d'été.
1: La vidéo, elle est.
0: Oui,
1: oui. Elle fait full 80.
0: C'est voulu, je pense.
1: Mais je pense que même un peu de fluo, l'été, ça fait du bien.
0: Ben, c'est, oui,
1: c'est la seule
0: beaucoup,
1: saison qu'on
0: même,
1: se le permet.
0: Même beaucoup de fluo. Oh, moi, je suis tout le temps pour le fluo. À l'année, Mado, à l'année. Hey, bon été.
1: Ben, merci, bon été à tout le monde à la maison,
0: oui.
1: puis partout, puis on se revoit, j'espère, à l'automne.
0: Et est-ce que je vais pouvoir partager peut-être ta liste
1: ben oui,
0: estivale?
1: Avec plaisir,
0: parfait.
1: Avec plaisir.
0: On va partager ça pour les auditeurs. Ils vont pouvoir l'écouter tout
1: dans
0: l'été.
1: Dans vos garden parties, vos parties de balcon, là, ça
0: s'écoute
1: bien.
0: C'est ça. Ça s'écoute bien. C'est chaud, Mado, c'est chaud.
1: Oui, c'est toujours chaud avec Catherine Pogano.

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Le duo électropop américain Sylvanesso Voyage Voyage, tandem originaire de la Caroline du Nord, qui sera de passage ce samedi au Manitoba, à Winnipeg, au Folk Festival. On pourra voir le duo dans les prochains mois aux quatre coins des États-Unis et au Canada aussi. Il y a des spectacles à l'automne et l'an prochain, en 2027, à Vancouver. Qui est Sylvanesso? C'est la réunion entre deux mélomanes et amoureux. Amélia chante, elle écrit les paroles et Nick s'occupe de la composition, de la production. Leur histoire commence en 2012, lorsque Amélia crée les paroles et la mélodie de Play It Right, l'un des premiers succès du duo. À ce moment-là, la chanteuse fait partie d'un trio folk qui s'appelait Mountain Man, qui connaît quand même un beau début de carrière. Le trio assure la première partie de Fest, notamment pour une grosse tournée internationale. Un soir, Amélia rencontre son futur mari, Nick, dans un bar spectacle à Milwaukee, où il performe en solo avec son projet en parallèle. Donc, elle va lui présenter plus tard la chanson « Play It Right », à laquelle il va donner vie. Il va la rendre beaucoup plus électropop, qui va devenir la signature du groupe. Donc, c'est un coup de foudre artistique, mais un coup de foudre humain, là, amoureux, instantané. Les deux musiciens vont commencer à faire de la musique ensemble. Sylvanesso va prendre la place principale. Parmi tous leurs projets musicaux respectifs, ça va prendre toute la place. Premier album homonyme sort en 2014, un mélange d'indie-pop, d'électro, très accrocheur et aussi très mélancolique. Il y a des textes quand même qui portent un certain spleen, une grande tristesse. Le New York Times va dire de la musique de Sylvanesso qu'elle échappe à l'exagération répétitive et est en plein essor de la... On est en plein essor de la musique dance électronique typique et ils disent que justement, il se démarque du courant assez répétitif de la musique dance. Le média américain évoque aussi la fragilité de la musique du duo. Le groupe va connaître le succès avec What Now en 2017, deuxième album qui va se tailler une place au Billboard. Quatre ans plus tard, en 2020, Free Love, troisième album plus personnel qui porte évidemment sur des concepts très porteurs de l'amour, de la liberté aussi en amour. Donc, il se rapproche quand même de l'essence même de leur duo. C'est quoi? C'est l'amour. En 2022, Sylvanesso dévoilait son plus récent album à ce jour, No Rules Sandy, un opus qui poursuit dans la trajectoire plus intime du duo, tout en gagnant un côté énergique, assez dynamique. Donc, pour souligner la venue de Sylvanesso au pays, on remonte au début des années 2020 avec Die Young.

0: C'est comme ça que se termine l'effet Pogonate. Nicolas Titley et son manège s'en viennent. Salut Nicolas.
1: Salut, je suis le gardien temporaire du manège en l'absence de
0: Claudine
1: cette semaine. Et tout ce que je peux vous dire de l'émission, c'est qu'elle commence sur une note très funky. Alors, c'est estival, c'est groovy. On est là pour égayer votre après-midi.
0: Ben, moi, je suis prête, là. Prête.
1: Tu nous écoutes?
0: Oui, je vous écoute.
1: Bon, excellent.
0: Oui.
1: Merci Catherine, ça commence maintenant.
2: Tu fais tourner la tête, mon manège à moi, c'est toi.
1: C'est Nicolas Titley qui vous accompagne à mon manège à moi.

puise énormément dans la musique des années 70, en particulier la musique de la Nouvelle-Orléans. Il est un grand fan de Dr. John et on le retrouve ici avec une pièce qui s'appelle Need You Again en compagnie du

Commande de bord en mode groove avec Coucou, comment ça va? Et on va continuer dans le funky funk avec Corey Wong, membre de la formation Wolfpack. C'est un type qui est originaire de Minneapolis comme Prince et ce n'est pas innocent du tout. Je pense que c'est une influence très importante sur le guitariste. Voici tiré de son plus récent album Lost in the Wonder, The Big Payoff.

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Ah, le toujours envoûtant Hichon avec la beauté des mots. Et je vous parle maintenant d'Arthur Gaumont-Marchand, qu'on connaît surtout sous son nom d'artiste Robert Robert, qui nous a offert l'automne dernier un nouvel album excessivement groovy qui s'appelle Boost. Et c'est un véritable architecte sonore, un rat de studio, mais qui sait vraiment animer les pistes de danse. On l'écoute à l'instant.

Le plaisir d'animer une émission à caractère musical, c'est de mettre en lumière le travail et la contribution d'artistes absolument méconnus. Et c'est le cas de la personne dont je vous parle aujourd'hui, qui s'appelle Roger Simard, qui a été une figure importante du jazz montréalais. Il est né dans les années 30, imaginez. Et il a joué avec toutes sortes de musiciens. Et il est malheureusement encore à ce jour très, très méconnu. Moi, j'ai croisé le travail de Roger Simard grâce à une compilation de breakbeats, le genre de compilation que les DJ de hip-hop dont ils raffolent, et grâce à une chanson qui s'appelle Mary Mary, qui est parue en 1966, une pièce qui a été abondamment échantillonnée. Et là, on se fait plaisir et on va écouter donc le groove et la batterie de Roger Simard sur une pièce qui s'appelle

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été comme la grande Marlène. Il est originaire de Fribourg, en Suisse, et depuis 2018, fait de la musique sous le nom de Moody Monk. Et il a exploré toutes sortes de contrées musicales, parfois très expérimentales. Et il y a 2 ans, il nous a offert un album absolument réjouissant qui s'appelle Bingo Paradis. On le retrouve ici en collaboration avec le chanteur italien Giorgio Foy. Voici Tic Tac.

0: En 15 ans d'existence, la formation française Feu Chatterton s'est imposée comme l'un des groupes les plus singuliers et les plus excellents, je dirais, de la pop française. Et on reconnaît bien sûr la poésie et la voix particulière du chanteur Arthur Théboul, qu'on écoute à l'instant avec Écran Total.
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On veut tellement vous faire bouger à mon manège à moi qu'on arrivait à trouver des pièces groovy de groupes qui ne le sont pas toujours. C'était Plants and Animals avec House on Fire. Et on va poursuivre avec le duo de Québec Fleur de Peau. Voici la chanson qui les a fait connaître.

Ah, deux grands disparus, ô combien regrettés, David Bowie et Freddie Mercury, Under Pressure, et on suit avec quelqu'un qui, lui, est bien vivant. Voici Gab Bouchard.

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Je vous parle maintenant de Laura Chambry qui nous a offert un micro-album il n'y a pas si longtemps. Et si vous êtes un habitué de l'émission Tellement Courtois, vous avez peut-être déjà entendu la pièce qui est devenue pour elle un véritable classique. Ça s'appelle Disco Serge. Et cette chanson-là, en fait, représente très, très bien l'approche de cette diplômée de l'École nationale de la chanson qui a commencé avec une musique peut-être un peu plus sérieuse, introspective, et qui s'est rendu compte à un moment donné que ce qu'elle aimait par-dessus tout, c'était le plaisir, le fun, l'humour, et elle a injecté de tout ça dans sa musique, une musique qui est résolument disco. Elle veut faire danser, elle a beaucoup de fun à faire ça, et je vous parlais de cette chanson Disco Serge, qui parle d'un concierge et dans laquelle on entend l'expression « débouche toilette ». C'est une chanson qui paraît-il en spectacle, a beaucoup de succès, et les gens chantent très très fort lorsqu'elle parle de ce débouche-toilette. Donc, c'est assumé ce côté vraiment amusant. Et il y a une chanson, on pourrait vous faire jouer Disco Serge, évidemment, mais bon, on voulait être dans la thématique estivale avec une pièce qui s'appelle « Sous le soleil ». Et Laura Chambry va se promener d'ailleurs sous le soleil un peu partout. Elle donnera des spectacles à Québec, Victoriaville, Montréal, Rimouski. Et on l'écoute à l'instant. Donc, ça s'appelle « Sous le soleil ».

Pierre d'Adib Al-Khalidi, qu'il faudra inviter un jour, si jamais on fait une émission spéciale sur tous ces humoristes qui se sont adonnés à la chanson. On poursuit avec RJD2, voici Ghost Writer.

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Il y a quelques années, la formation franco-allemande Stéréo Total lançait une compilation intitulée Carte postale de Montréal. On y retrouvait des reprises de Corbeau, Illégal, il y avait également L'arme de métal et cette excellente version d'un classique de Sylvie Vartan.

Malgré l'importance qu'ils ont dans nos vies, les jeux vidéo ne font pas encore partie des beaux-arts, mais ça pourrait changer avec le temps. Et on reconnaît de plus en plus le talent des gens qui les créent, des concepteurs graphiques, évidemment, mais aussi les gens qui créent la musique pour les jeux vidéo. On le sait, il y a des artistes quand même très connus, donc Cœur de Pirate, qui a fait de la musique pour des jeux vidéo. Et aujourd'hui, on voulait souligner, en fait, l'apport considérable d'un compositeur à ce genre. Il s'appelle Bobby Prince et il nous a quittés le 16 juin dernier à l'âge de 81 ans. Bobby Prince est un homme vraiment fascinant, avocat de formation, qui s'est fasciné durant les années 80 pour la musique MIDI et il a commencé donc à bidouiller et vraiment, il a contribué vraiment à l'essor de la composition pour jeux vidéo, notamment grâce à la musique qu'il a créée pour le jeu Doom, qui est un jeu de tir à la première personne absolument légendaire qui a marqué le genre tellement en fait que sa musique a été inscrite au registre de la bibliothèque du Congrès américain. Alors pour composer cette musique, le concepteur du jeu, John Romero, avait donné à Monsieur Prince quelques pistes musicales. Il lui a fait écouter du Alice in Chains, du Pantera et du Metallica et ça s'entend, vous allez le voir, dans l'extrait qui suit.

J'adore et les jeux vidéo, la musique des jeux vidéo a inspiré toutes sortes de compositeurs et je pense que de plus en plus de gens sérieux s'y sont intéressés, notamment Trent Reznor qui avait fait la musique du jeu Quake, une musique ambiante vraiment très très inquiétante. Ça s'est retrouvé dans toutes sortes de genres musicaux. Il y a des gens qui font de la musique 8-bit qui rappellent les jeux vidéo des années 80 et on voulait lui faire un petit coup de chapeau comme ça en jouant bref extrait de son œuvre qui est quand même considérable. Et je le disais, il y a beaucoup d'artistes qui se sont inspirés de la musique des jeux vidéo. C'est le cas des gars de Ping Pong Go qu'on écoute avec PPG Blues.

Le guitariste Dominique Plante est un musicien talentueux que vous avez peut-être vu dans les années passées aux côtés de gens comme Ariane Roy. Il a un projet solo qui s'appelle Minou, qu'on a pu découvrir lors des dernières Francouvertes. Et on l'écoute avec La nuit devant nous.

Si vous êtes né entre 1981 et 1996, vous appartenez à la génération qu'on a baptisée Millennials, ou en français milléniaux, ou pour être plus précis encore millénariaux. Vous avez donc entre 30 et 45 ans aujourd'hui, ce qui est amplement assez vieux pour être nostalgique de la musique de votre jeunesse. Mais vous êtes-vous déjà demandé quelle est la chanson ou encore le genre musical le plus emblématique de la génération des Millennials? C'est exactement la question que se sont posées les gens de l'émission All Songs Considered, que j'ai écouté tout récemment chez nos amis de la radio publique américaine NPR. Et là, on s'est posé d'abord quelques questions générales pour se dire qu'est-ce qui a qualifié cette génération. C'est la génération qui a vécu évidemment le 11 septembre et la guerre qui s'en est ensuivie, la grande crise financière. Bref, il y a eu beaucoup d'incertitudes, beaucoup d'angoisse chez cette génération qui est une génération très, très portée sur les nouvelles technologies. C'est la montée de YouTube, le début des phénomènes viraux. Et donc, la discussion, le panel d'experts, en fait, qui s'est penché sur cette question chez NPR, ont avancé plusieurs chansons. Certaines étaient des phénomènes vraiment éphémères, passagers, des one-hit wonder. Il a été question de Soldier Boy, entre autres, ça m'a bien fait rire, ou encore de Tayo Cruz ou de Far East Movement. Vous souvenez-vous de la chanson Like a G6? Ça a été très, très fort pour ces gens-là. Il y a des chansons un petit peu plus sérieuses, la mouvance emo-pop avec des groupes comme Fall Out Boy, par exemple, ou encore un groupe qui, à mon avis, incarne très, très bien l'esprit de cette génération, un peu blasé, ironique et hédoniste à la fois, avec Time to Pretend de MGMT. Moi, ça aurait été peut-être l'un de mes choix. Et après d'amples discussions, en fait, autour des micros de NPR, le groupe a fini par s'arrêter sur une chanson de M.I.A. qui, par son mélange des genres, par son utilisation de l'échantillonnage et par son contenu politique, représenterait très, très bien la génération des millénarios. Êtes-vous d'accord avec ce choix ou non? Est-ce que vous avez des suggestions à nous envoyer? Faites-le, tiens, en utilisant la bulle de conversation de l'émission. Et on écoute la chanson qui a été élue représentante de la génération Millennial. Voici M.I.A. Paper Plane.

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Gianni Brezzo n'est pas un artiste italien, c'est plutôt le pseudo d'un producteur de Cologne qui s'appelle Marvin Horsch. Il a choisi ce nom pour rendre hommage à son grand-père, un immigré italien qui est arrivé en Allemagne dans les années 50. Et l'Italie fait toujours un peu partie de ses projets. Son album Sprechiamo, qui est paru l'an dernier, contenait la pièce que vous allez entendre à l'instant, Hold the Wine.

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Requin et Chagrin était le nom d'une boutique, d'une friperie qui était sur la rue Saint-Denis il y a de cela plusieurs années. C'est également le nom d'artiste d'une Française qui s'appelle Marion Brunetto. Elle est la protégée de Nicolas Sirkis d'Indochine qui l'a signé sur son label. Et pour s'inspirer de la chanson, pour la chanson que vous allez entendre dans quelques instants, elle est retournée dans sa maison d'enfance, dans sa chambre d'ado et a écrit la pièce qui suit. Ça s'appelle « Parachute ».

Aïza est probablement l'artiste canadienne par excellence. Née à Montréal, basée à Toronto, elle joue et chante à la fois en français et en anglais. La voici avec « Sovereignty ».

0: c'est ainsi que s'achève ce manège à moins animé encore une fois par Nicolas Titley jusqu'à vendredi. Il est presque 15h, ce qui veut dire qu'on accueille Nicolas Ouellet et ses nouveaux sons.
1: Bonjour, Monsieur Titley.
0: Hey, bonjour, cher homonyme. J'ai ouï dire entre les branches que tu serais généreux aujourd'hui.
1: Oui, je vais être généreux. Deux paires de billets pour aller à la fête du Lac des Nations de Sherbrooke. Le dimanche 19 juillet. Louis Adrien Cassidy en spectacle, 45e anniversaire aussi du festival là-bas. Donc, il va y avoir une soirée spéciale avec Garou, plein d'artistes. Bref, des billets à donner.
0: Une raison de plus pour écouter nouveaux sons, comme si on en avait besoin.
1: Ah, enfin. Que c'est gentil.
0: On t'écoute.
1: Merci.

0: Larry Can Swim. Ça s'appelle Return to Bebo, un nouveau son. 15h07, 16h07 si vous êtes dans les Maritimes. J'aimerais avoir de vos nouvelles. Comme ça, je peux vous saluer sur les ondes nationales, surtout vous accueillir dans le club Nouveau Son. L'été, je sais qu'on est dispersé, qu'on est détendu. Empoignez votre téléphone, envoyez-moi un petit message, juste une petite salutation. Comme ça, je vous la retourne avec grande déférence. C'est au 514-980-7667. J'attends de vos nouvelles.
1: L'oreille.

qui s'appelle Oudi Peinture. C'est intéressant la façon dont les artistes de nos jours ont appris à écouter leur corps, leur santé, particulièrement mentale. Oudi devait partir sur une longue tournée européenne. Et il l'a annoncé sans gêne sur ses réseaux sociaux. Il dit « Je suis pas dans un bon état d'esprit en ce moment. On va devoir repousser la tournée. »

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Plus récente chanson de Baby Boy qui s'appelle Manana. Dans quel état d'esprit vous êtes aujourd'hui? Où êtes-vous en ce moment? Comment vous accompagne Nouveau Son? Écrivez-moi ça au 514-980-7600.

grosse passion pour cette chanson de Aski. Il écrit 55-A-S-K-Y, ça s'appelle Méthylène. Le projet, c'est Rosselita. C'est sorti le 29 mai dernier. Tout est là, les textures, l'émotion, la douce mélancolie, mais le sourire en coin, l'espoir qui transcende cette chanson. J'adore! 514-980-7667. 514-980-7667. C'est l'endroit, le seul endroit où m'envoyer un petit message. Je veux savoir comment Nouveau Son vous accompagne aujourd'hui, où vous êtes, comment vous sentez. M'écrivez ça avec votre nom, et comme ça je peux vous saluer sur les ondes nationales. Excellente entreprise de l'amour.

Salutations à mon homonyme Nicolas. Il m'a écrit dans la messagerie texte. Dit, salutations à tout le club Nouveau Son. On est de retour d'un périple au Saguenay où on a notamment vu les magnifiques paysages du fjord et l'excellent spectacle de notre ami Vincent Loulou Les Louanges au festival La Noce. Tout le monde est à La Noce la semaine dernière, sauf moi. Salutations à Stéphanie qui m'a écrit. J'adore quand il nous balance du latino comme Chantal qu'on vient d'entendre avec Amor de Verano. Ça, c'est Bianca Costa, un classique. Gasolina. Faut faire un...

l'excellente Bianca Costa. Album qui est sorti à la fin novembre, mais on savait qu'on allait encore en avoir besoin quand la saison chaude allait arriver. Et la preuve est là, Gasolina, de son album Gringa. Salutations à Ginette qui nous écoute de Sherbrooke. Elle dit « Bonjour Nicolas, comment ça va aujourd'hui? » Ça va très bien, merci Ginette. Ce serait gentil de demander. Elle dit « Je t'écoute sur mon balcon à l'ombre. Normalement, je t'écoute en cachette au travail. » Elle dit « Bon mercredi à toi. » Continue ton excellent travail. Salutations, ma chère Ginette. Merci d'être branchée à nouveau au son. Faites comme Ginette, écrivez-moi un petit message. Comme ça, je peux vous saluer sur les ondes nationales. Je peux m'imaginer dans quel contexte vous écoutez l'émission. 514-9

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glisser ça hier à la toute fin du mardi dansant. Question de permettre à tous et toutes de se déposer un petit peu. Ça vous tente de rattraper ce mardi dansant, c'est disponible sur Radio-Canada Audio. C'est l'épisode d'hier, le premier mardi de juillet. Ça, c'est Malco et Chiri. Ri.

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installé quelque part entre la bedroom pop, la musique garage, des éléments de rock. Elle s'appelle Brati. Mi Corazon, c'est le nom de cette chanson. Artiste mexicaine qui vient de sortir son troisième album en avril. Ça s'appelle Oshi. Salutations à Simon qui m'a écrit. On t'écoute en direct de l'Afrique du Sud. On vient de finir une journée de safari. On boit un verre de vin tranquille en écoutant nouveaux sons. La tête pleine d'images. Incroyable. Tu nous accompagnes à merveille. C'est magnifique. Bon voyage, les amis.

Oui, merci, j'adore cette chanson. Ça s'appelle Les Trous, un nouveau son. Salutations à Guillaume qui nous écoute en ce moment. Il dit, je t'écoute de mon salon à Laval en lisant une romance d'été qui se passe à l'île du Prince-Édouard et je mange des noix cajun. Il dit, je trouve que la musique que vous jouez est la meilleure que la radio a à offrir. Salutations, Guillaume. Merci beaucoup. Faites comme lui, écrivez-moi 514-980-7677.

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1: Un des albums francophones de l'été, Gracieuseté, Eva, ça s'appelle Summer Girl. Ce qu'on vient d'entendre, c'est une nuit d'ivresse. Ces sonorités qu'on entend de plus en plus, Gracieuseté, Maggie et D.

On est reparti. Encore 60 minutes de chansons fraîches. Énergisantes, je l'espère, qui accompagnent votre été parfaitement. Peu importe de quoi il est peuplé. Petit biscuit ici. Save my soul.

Petit Biscuit Save My Soul à nouveau son 16h02, 17h02. Si vous êtes dans les Maritimes, salutations à Robin qui m'a écrit durant la chanson qu'on a jouée tantôt de Lord Siva. Il a beaucoup apprécié. Il dit c'est vraiment cool ce groove. Je suis entièrement d'accord. Donnez-moi de vos nouvelles. Comment de nouveaux sons vous accompagnent aujourd'hui, en ce 8 juillet? Il y a la bulle de conversation sur Radio-Canada Audio, sinon SMS 514 980 7600.

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1: As Well, collaboration avec Lost sur cette chanson qui s'appelle Zendaya, va être en spectacle à la fête du Lac des Nations ce 14 juillet. As Well. D'ici la fin de cette demi-heure, j'ai d'ailleurs deux paires de billets à vous faire tirer pour ce festival. On s'en reprend.

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On voit entre autres Lou Adrian Cassidy, le spectacle spécial 45e anniversaire de la Fête du Lac des Nations et Daniel Bélanger, entre autres. Si ça vous tente de gagner une de ces deux paires de billets, vous m'envoyez le mot « Nation » au 514-980-7667. Le mot « Nation » au 514-980-7667 ou via la bulle de conversation sur Radio-Canada Audio. N'oubliez pas de me laisser votre nom. Sur ce, je vous souhaite bonne chance.

la musique de Rozel, ça s'appelle Dis-moi si t'es OK. Un nouveau son. C'est sur son album Eau Salée. Parfait pour l'été. Les soirées d'été. Les bords de plage. Les feux. Sur la plage. Au bord de l'eau. En fin de soirée. J'ai trouvé. On a 16h22, 17h22. Si vous êtes dans les Maritimes, je rappelle qu'il y a deux paires de billets à gagner pour aller à la fête du Lac des Nations le dimanche 19 juillet. Vous allez pouvoir voir entre autres Louis-Adrien Cassidy, Daniel Bélanger, le spectacle spécial 45e anniversaire. Si vous voulez être le ou la récipiendaire d'une de ces deux paires de billets, le tirage va se faire bientôt. Vous m'écrivez le mot « Nation » avec votre nom au 514-980-7667. Louis Clavis.

reste la durée de la prochaine chanson pour m'envoyer un message si vous voulez peut-être gagner une de ces deux paires de billets pour aller à la fête du Lac des Nations le 19 juillet, voir entre autres Lou-Adrienne Cassidy et Daniel Bélanger. M'envoyez votre nom et le mot « Nation » au 514-980-7667.

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0: Blitzkrieg. Je peux pas vous expliquer ce qui s'est passé. C'est pas juste une crampe au cerveau. Blitzkrieg donc, avec Levin Liam, cette chanson s'appelle Panorama. Blitzkriegsweih. C'est le projet de Blitzkrieg, découvert récemment pour moi. On dirait que je me donne un défi de vire langue en disant Blitzkrieg le plus souvent possible. C'est hyper réussi, si vous voulez mon avis. Et donc, Blitzkrieg, trio de producteurs originaire de Berlin, qui fait la pluie et le beau temps sur les scènes de musique électronique. Elles viennent de sortir ce tout nouveau projet. C'est du très, très beau. Sous peu, on saura qui va partir avec ses deux paires de billets pour la fête du Lac des Nations, la journée du dimanche 19 juillet, pour voir entre autres Adrienne Cassidy, Daniel Bélanger et le spectacle spécial du 45e anniversaire de la fête du Lac des Nations à Sherbrooke. C'est à suivre.
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0: C'est un moment de grande joie tous les jours cette semaine, chaque fois qu'on diffuse notre son de la semaine. C'est une très, très belle proposition pop. Gracieuseté, Vinnie Payne. Si vous le connaissez pas encore, ça vaut la peine de le découvrir. Cette chanson et son EP, La vie est belle. Sugar!

de la semaine gracieuseté. Vinnie Payne, ça s'appelle Sugar Boo. À nouveau au son, toutes les semaines, on a cette chanson sur laquelle on braque nos projecteurs. Artistes, des fois que vous connaissez bien, parfois qui est un tout nouveau nom pour vous, mais c'est toujours une proposition qu'on considère mérite d'exister sur vos listes d'écoute, dans vos oreilles, et qu'on espère que vous allez adopter. Alors c'est l'heure, on a deux paires de billets à faire tirer pour la journée du dimanche 19 juillet de la fête du Lac des Nations à Sherbrooke. Qui va partir avec la première paire de billets? Ça tourne, ça tourne, ça tourne. Véronique, tu es la première gagnante. Je te contacte dans très peu de temps. Et qui sera la deuxième personne à partir avec une paire de billets? Claire, félicitations. Je vous contacte toutes les deux. Bon spectacle.

Ursa Minor kidnappe la version longue de cette chanson à nouveau son. Salutations à Gabriel qui nous écoute en ce moment. Dit Gabriel et ma famille, on a commencé à t'écouter, on trouve que t'es très bon et on voulait que tu nous salues. Ça va me faire plaisir. Gabriel, Valentina, Monica et Facundo, mes salutations. Il y a une petite demande spéciale dans le message, Gabriel. Le truc, c'est d'attendre vendredi 16h30, ou en fait tout le long de l'émission, pour faire ta demande spéciale. Je vais faire un petit spécial, je vais m'arranger pour qu'elle se trouve dans celle qu'on diffuse tous les vendredis dans la dernière demi-heure. Luke Man, To The Sky!

presse. Un nouveau son. Félix Bédéfossé est entré en studio avec du pep dans le pied. Ça veut dire que vous êtes prêts et prêtes, je l'espère, pour une édition stellaire de leur vinyle. C'est ça qui va se passer ce soir. French Four Horse Grand Prix.

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4: On est le 8 juillet aujourd'hui, il est 17h pile, bienvenue à l'heure vinyle.

Allô, allô, bonjour, bonjour, comment ça va? J'espère que vous allez bien, c'est Félix Bédéfossé qui est au microphone. On a une belle journée aujourd'hui, aussi plein d'excellentes musiques, vous vous en doutez. On a travaillé très fort, Louis-Pierre, mon réalisateur et moi, pour vous amener la trame sonore parfaite pour une belle fin d'après-midi, un beau début de soirée, notamment un succès de Cheb Khaled. Un succès, attention, qui n'est pas C'est la vie. Tout le monde connaît C'est la vie. On va aller un petit peu plus loin dans son répertoire, une chanson qui est quand même très rassembleuse. Aussi, si je vous dis Jonathan Dassin, est-ce que ça vous dit quelque chose? Là, je parle pas de Joe Dassin, son vrai nom, c'était pas Jonathan. Jonathan, c'est son fils. Il a fait une excellente chanson de disco. C'est même une reprise de son père. On va l'écouter aujourd'hui. Parlant de disco, on va prendre des nouvelles de Nile Rodgers et son groupe Chic, des géants de ce style musical, qui sont en tournée cet été en perles rares du Sequoia et du Austria. Et pour commencer, dans quelques instants, c'est Marvin Gaye, Sauce Latine.

Puis aujourd'hui aussi, à l'heure vinyle, au moment où je vais vous faire jouer des vrais disques, on va écouter du Boule Noir et on va faire le tour du Québec avec lui en entendant une pièce qu'on n'entend vraiment pas souvent. Dans cette chanson-là, il nomme tellement de noms de villes du Québec que si la ville d'où vous nous écoutez n'est pas mentionnée, là, écoutez, j'en serais très, très surpris. Vous allez voir, c'est quelque chose de spécial. Ce sera plus tard à l'émission. On va commencer avec une pièce de Willy Bobo. Ce gars-là, là, il a vraiment une superbe carrière. C'est un percussionniste qui vient du quartier Spanish Harlem à New York. Il est de descendance portoricaine et je pense que c'est important de placer ça. New York, là, de 1920 à 1950, il y a eu énormément d'immigration portoricaine. Ça fait que ces gens-là se sont installés surtout dans le quartier Harlem. On a appelé ça Spanish Harlem parce qu'ils parlent espagnol. On appelle aussi ce quartier-là parfois El Barrio. Et puis lui, il a grandi donc dans ce mélange de cultures où, oui, il y a la culture américaine, bien entendu, mais dans Harlem, l'autre communauté qui présente, c'est les Afro-Américains. Donc, on a ces Latino-Américains qui se mélangent aux Afro-Américains et qui viennent créer des nouveaux styles musicaux ensemble. La pièce qui arrive, vous allez voir, elle est excellente pour représenter précisément ça. C'est « I Heard It Through the Grapevine » de Marvin Gaye. C'est un de ses grands succès, mais reprise à la sauce latine avec Willy Bobo.

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Un classique du pianiste d'origine brésilienne, Deodato, c'est ce qu'on vient d'entendre à l'heure vinyle. Vous le savez, on débute la soirée avec vous. On est là jusqu'à 20h. Je vous propose maintenant une chanson de Brother Jack McDuff. C'est un organiste. Ici, cette pièce-là, elle est sortie sur le label Blue Note Records. Et là-dessus, là, vous allez entendre un beat de drum qui est vraiment élevé dans le sens funky.

En termes de hip-hop au Canada, il y en a peu qui l'ont fait aussi bien que Main Source qu'on vient d'entendre avec Fakin' the Funk. On va aller faire un tour en 1996 maintenant, encore plus précisément en Algérie avec Cheb Khaled. À peu près tout le monde le connaît, Cheb Khaled, parce que c'est lui qui chante C'est la vie. C'est la vie, là, c'est un gros, gros hit interplanétaire. On fait jouer ça un peu n'importe où. Tout le monde la connaît, tout le monde a le goût de danser, tout le monde peut la chanter. C'est fou à quel point ce gars-là a réussi à créer des hymnes mondiaux. Et Aïcha, qu'on va écouter, elle est peut-être un petit peu moins connue, mais elle avait atteint vraiment une belle grosse clientèle au cours des années 90. Et ensuite aussi, en 2003, parce qu'il y a un groupe hip-hop scandinave, quand je vous dis que c'est international son affaire, qui s'appelle Outlandish, qui l'avait reprise en anglais. Et donc, c'est une manière de la découvrir pour bien des gens, cette chanson Aïcha. En ce qui me concerne, moi, elle s'était rendue à moi par une vidéo virale au début des années 2000. Donc, peu importe comment on découvre la musique, il n'y a pas de manière sotte. L'important, c'est de s'ouvrir l'esprit. Esprit.

C'est Gilberto Gil à leur vinyle avec Ella. Je vous propose maintenant une pièce de Diane Dufresne. On l'aime-tu, notre Diane Dufresne, excentrique artiste, pleine d'audace. Je vous propose qu'on s'écoute une de ses chansons, un tantinet moins connue, mais avec des beaux accords jazzés, des accents soul, proche de l'univers de Diane Tell, définitivement dans le son yacht rock qu'on aime de la musique de plaisance. Parfait pour l'été, voici Turbulence.

Bon enfant qu'on vient d'entendre. Et juste avant, on a eu aussi une pièce de Diane Dufresne et quelqu'un nous écrit en nous disant « Turbulence », ça c'est le titre de la pièce qu'on a entendue. Il me semble que je découvre plusieurs parties de sa voix qui m'enchantent toutes les fois que vous nous la faites entendre. Je ne m'en lasserai jamais. Ben non, nous non plus, on va jamais se lasser de découvrir et redécouvrir toute la richesse, la profondeur du catalogue de Diane Dufresne. D'ailleurs, si vous voulez nous écrire, ben vous pouvez le faire via l'application Radio-Canada Audio. Ne vous gênez surtout pas. J'ai envie de vous demander comment ça va. Il y a des gens qui nous écrivent, nous disent, par souvent, là, on est en train de boire une petite bière sur notre terrasse arrière en vous écoutant, etc. Ça nous fait toujours plaisir de savoir dans quel contexte vous nous écoutez. Et puis, ici, pour la prochaine chanson, qui est une perle rare, on a un contexte assez spécial. Celui qui nous a demandé cette perle rare-là, il s'appelle Jean-François. Il nous a dit, moi, je voudrais entendre Us Three avec la chanson Cantaloupe. C'est une chanson d'acid jazz des années 90. Vous allez voir, vous allez la reconnaître parce que ça a été quand même un succès à cette époque-là. Il me dit que lui, il joue de la musique métal et qu'avec son groupe de métal, quand ils prennent une pause, ils écoutent Cantaloupe et ils écoutent l'album même complet de Us 3 qui a été lancé en 1993, qui s'intitule Hand on the Torch. C'est quelque chose quand même. Et ce contraste-là, je l'adore parce que oui, du jazz au métal, parfois on n'associe pas du tout ces deux styles-là et pourtant il n'y a qu'un pas parce que c'est aussi de la virtuosité musicale dans les deux cas. On écoute Us 3.

Ah oui, Us 3 avec la chanson Cantaloupe, un groupe britannique. Quelqu'un nous écrit et nous dit ça en compétition, c'était hot en 1993. Alors, je réponds à notre auditeur, notre auditrice, je dis, vous dansiez quoi, du breakdance? Et la personne me dit, non, nous dansions le cha-cha, du cha-cha ballroom sur ce qu'on vient d'entendre. Je trouve ça merveilleux de lire ça. Merci beaucoup de nous avoir écrit. Il y a une deuxième heure de l'heure vinyle qui s'en vient. Je vais vous dire tout de suite qu'on aura du gourou qui remixe le jazzman Gene Harris. On va voir une version funky de Ain't No Sunshine en perles rares, une découverte qui nous vient de Colombie-Britannique, Sequoia. On aura des vinyles aussi. On va aller dans le disco franco, plus précisément dans George Thurston, c'est-à-dire Boule Noire, et sa famille élargie. Et au retour de la petite pause qu'on va prendre, il va y avoir du Gary Bartz. Je vous invite à rester des nôtres pour que l'heure vinyle continue tout au long de votre début de soirée.

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Gentle Smiles, Saxy de Gary Bartz pour relancer cette deuxième heure d'émission. C'est Félix Bédéfossé qui est avec vous. Bienvenue. Bien content d'être avec vous ce soir. On a plein de bonne musique. Au cours de cette heure, notamment, je vais vous proposer des disques, des vrais disques, des vinyles. Vous savez, George Thurston, là, quand il a commencé à avoir des succès en 1976, il n'était pas né de la dernière pluie. C'est pas pour rien qu'il a fait des succès en 76. C'est parce qu'il avait tout un passé musical très, très riche derrière lui. Alors, on va fouiller un petit peu là-dedans tantôt pour expliquer certaines choses qui l'ont mené à être aussi bon, aussi rapidement, aussi, je vous le disais un petit peu plus tôt, là, une belle reprise de Ain't No Sunshine, qui est un grand classique soul des années 70. Vous allez voir la manière que ça a été repris. C'est quelque chose, ça groove en masse. Voici maintenant une chanson qui a été remixée par le rappeur Guru. À l'origine, c'était par le jazzman Gene Harris. Ce disque-là, sur lequel c'est paru, il est arrivé en 1996. Donc, il a 30 ans cette année. C'est un disque qui s'appelait The New Groove, The Blue Note Remix Project, volume 1. Ça veut donc dire que ça fait à peu près depuis 1996, 30 ans, qu'on va dans les archives de Blue Note Records et qu'on archive, pas qu'on archive, mais plutôt qu'on réédite ou qu'on remixe ou qu'on retravaille, qu'on réutilise cette musique-là et on n'a pas encore atteint le fond. Ça vous donne une idée de la richesse de Blue Note Records. Voici « Listen Here ».

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Madrina ainsi que Caro Dupont sur la pièce Mamie. On entendait Mamacita aussi. Et là, il y a Christophe qui vient nous écrire, nous dit « Shout-out à Chloé qui prépare le souper à Madeleine et moi au rythme de leur vinyle. » Je me dis, bon, peut-être que c'est le souper, peut-être que Madeleine, c'est votre fille, je sais pas. On sait qu'il y a pas mal de parents qui nous écoutent, en tout cas, et qui dansent avec leurs enfants en écoutant l'émission. Il y en a qui nous envoient des photos, des vidéos, etc. Moi, je trouve ça vraiment cute. Ayant moi-même un fils avec qui, oui, je suis j'ai dansé très, très, très souvent, même qu'il a dansé avant de marcher. Je trouve ça vraiment le fun. La chanson qui s'en vient, c'est une espèce d'interprétation de Ain't No Sunshine de Bill Withers. Ça a été une belle ballade qui a été un grand succès dans les années 70, mais ici, reprise par Funk Mammoth, ils l'ont intitulé Cloudy. Ça nous amène ailleurs, donc une ballade, mais qui nous amène sur un rythme qui est pas mal plus élevé, vous allez voir.

Ça, c'est Tony Allen avec la pièce Makoko sur Ici Musique, la radio musicale de Radio-Canada. On vous invite souvent à nous envoyer vos demandes spéciales de petites perles rares. Hier, il y a Jessica qui l'a fait. Elle nous a écrit et franchement, cette perle rare-là, c'est une méchante belle découverte. C'est un groupe qui s'appelle Sequoia. Moi, je connaissais pas du tout, du tout. Autour de 2003, Sequoia est devenu un groupe important au Canada dans le domaine de l'électro-jazz. Ça a l'air qu'il y a eu tout un buzz autour d'eux. Finalement, ça s'est malheureusement, semblerait-il, écrasé là avec les années. Ils auraient peut-être resté actifs jusqu'à 2004-2005, mais bon. En ce qui concerne Jessica, elle, je pense qu'elle était à Vancouver en 2009. Donc, il y avait des gens de là-bas qui lui ont fait découvrir ça et elle dit que ce groupe-là la ramène à 2009. Donc, vous vous en doutez, on est dans des sonorités jazzy, groovy. On va les découvrir ensemble. Sequoia, voici Come to My Place.

Les louanges sur Ici Musique. À l'heure vinyle, je m'installe derrière les tables tournantes pour vous faire découvrir des petites pépites tirées de ma collection de disques. On va commencer aujourd'hui avec un groupe qui s'appelle Sam Jam. C'est qui ça, Sam Jam? Ben écoutez, ça va avec l'histoire de George Thurston, alias Boule Noire. Il y a peu de gens qui savent ou qui se souviennent que Boule Noire, dans les années 60, a été chanteur du groupe Le 25e Régiment. Pourtant, le 25e Régiment ont été quand même assez populaires à l'époque du vieil. Et puis, vers la fin des années 60, ils ont aussi entrepris l'espèce de virage psychédélique. George Thurston était rendu avec eux à ce moment-là. Et puis, ils ont même fait un peu de soul, puisque Thurston était déjà dans ce son-là. Et puis, avec les années, les gars sont restés quand même assez proches. C'est-à-dire que quand la vague disco et funk est arrivée, eh ben ils étaient sur la même étiquette de disque, les gars du 25e Régiment et George Thurston, même s'ils ne jouaient plus ensemble. Alors, le reste du 25e Régiment a fait Sam Jam. On écoute exactement maintenant leur chanson Petite Star.

C'est Sam Jam qu'on vient d'entendre en 33 tours, tiré de leur micro-sillon Femme. Sam Jam, donc, qui était auparavant le groupe Le 25e Régiment, dans lequel George Thurston a été chanteur. Et je vous propose maintenant un 45 tours de George Thurston, alias Boule Noire, bien entendu, qui est pas très connu, mais qui risque de vous faire sourire. C'est pas son meilleur, là, on va se le dire, je suis très, très honnête avec vous, mais c'est peut-être celui dans lequel, il y a le plus de chances que des gens se reconnaissent ou se retrouvent, parce que dans cette chanson-là qui s'appelle « De ville en ville », ben, il nomme plein de villes du Québec et ça demeure quand même assez groovy. On écoute ça tout de suite à l'heure vinyle.

Avec ce 45 tours-là de George Thurston, j'espérais vous tirer un petit sourire. J'espère aussi qu'il a nommé la ville d'où vous nous écoutez. Écoutez, à un moment donné, là, oui, il a fait le tour du Québec. Il était rendu aussi en Ontario, à Sudbury. Et puis après ça, aux États-Unis, il était rendu en Amérique du Sud. Mon Dieu, c'est quelque chose. D'ailleurs, on a quelqu'un qui nous écrit, nous dit, ça me rappelle Pied de Poule. Ouais, c'est vrai qu'on était pas mal proche des sonorités de Pied de Poule là-dedans. Et puis, je vais en profiter aussi pour dire bonjour à Louis qui nous a écrit il y a quelques minutes. Lui nous disait qu'il écoutait l'émission en regardant la mer à Cap-des-Rosiers, à Gaspé. Il nous envoyait une superbe photo. Ça m'a donné des frissons de voir ça parce que c'est si beau et ça nous rappelle à quel point il y a tellement de panoramas différents au Québec et au Canada comme ça. Moi, je suis un gars d'Abitibi, là. La mer, là, on voit jamais ça chez nous, OK? Alors, quand je vois des belles photos comme ça de la mer, ben, ça me fait voyager. Alors, je vous dis merci beaucoup. Et étant su, je suis à Montréal. La mer, on la voit pas ici non plus. Ça, c'est certain. On continue l'émission avec Lisa Leblanc.

Les excellentes Toulouse, c'est toujours comme ça, l'amour. Ça nous mène à la fin de cette deuxième heure de l'heure vinyle, la troisième. Au cours de celle-ci, eh ben, je vais vous proposer un petit spécial Nile Rodgers. C'est qui, lui? Ben, il était entre autres dans la chanson de Daft Punk, Get Lucky. Mais c'est surtout le leader du groupe disco Chic. Ça a été ça, énorme ce groupe-là. Je vous parle de lui, je vous donne des petites nouvelles. Et puis pour commencer la prochaine heure, on va avoir Jonathan Dassin. Pas Joe Dassin, Jonathan, son fils, qui reprend une chanson de Joe avec un rythme disco vraiment solide. Je vous conseille de rester là, vous voulez entendre ça, c'est « Et si tu n'existais pas en disco ?» C'est quelque chose.

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Jonathan Dassin. Oui, c'était la voix de Joe Dassin qu'on a entendue. Elle était échantillonnée ici. Et son fils, Jonathan, lui, s'est occupé de la musique disco que vous avez entendue en arrière. Franchement, c'est très efficace. Il y a Martine qui nous a écrit. Elle nous dit qu'elle a trouvé ça super. Vraiment, c'est une excellente version. Moi, j'ai l'impression qu'on va la réentendre à leur vinyle au cours de l'été. Bienvenue à l'émission. D'ailleurs, c'est Félix Bédéfossé qui est là. On est avec vous jusqu'à 20h pour votre début de soirée. Il y a un des éléments qu'il y avait dans cette chanson-là, la guitare, qui m'a fait penser énormément au style de guitare de Nile Rodgers. Ce gars-là, c'est l'un des architectes de la musique disco aux États-Unis. C'est un Afro-Américain. Et puis, comme je vous le disais, il a collaboré avec Daft Punk. Ça l'a ramené vraiment au devant de la culture populaire parce que on le voyait carrément dans le vidéoclip de Get Lucky qui a été un hit planétaire, on va se le dire, il y a de ça quelques années. Et puis ce Nile Rodgers, eh ben, il est encore en grande forme, même que son groupe Chic, qui était le groupe disco avec lequel il faisait la chanson Le Freak, vous savez, Freak Out. Ouais, bon, c'est ça, c'est un gros hit. J'ai simplement besoin de dire ça et tout le monde sait exactement de quelle chanson disco il est question. C'est lui ça, Nile Rodgers. Ben, en ce moment, il est en tournée avec Chic en Europe pendant tout l'été. Il revient de Paris, il s'en va aussi vers l'Allemagne. Je pense qu'ils sont en Allemagne en ce moment. Ensuite, ils vont retourner pendant un bon bout de temps au cours du mois d'août en Californie avant de retourner en Angleterre. À son âge, là, tourner comme ça, c'est quelque chose. Et pourtant, il a l'air vraiment, vraiment en forme. Franchement, ça vaut la peine de le suivre, ce gars-là, ce Nile Rodgers. On va l'écouter en collaboration avec le groupe Nubian Twist dans un instant. Ça va être vraiment une chanson là très upbeat, comme on dit. Mais avant ça, on va prendre le temps de s'écouter un petit slow jam, comme ils appelaient ça. Nile Rodgers, My Love. Love Song for You, une demande spéciale de qui? De Louis-Pierre, mon réalisateur, qu'il veut dédier à sa douce moitié. Alors, pour les gens qui s'aiment à la maison, Nile Rodgers.

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C'est le beatmaker montréalais Atamon avec la pièce Bijoux. Et puis, il y a Jocelyn qui vient de nous écrire. Il dit « Salut, tu sais créer une ambiance. Moi qui attends ma douce à la maison, c'est formidable. » Merci, Jocelyn, parce que savez-vous quoi? C'est exactement ça, notre objectif. C'est de faire une bonne ambiance dans votre début de soirée. Franchement, c'est pas plus compliqué que ça. Puis, Louis-Pierre, mon réalisateur, et moi, ben, on a du fun à le faire aussi. Je pense que ben ensuite, c'est communicatif. On le souhaite. Et puis, on continue maintenant avec un petit bloc de musique de jazz actuel. Donc, on va dire néo-jazz, quelque chose comme ça. Je vous propose déjà une première pièce de Skinny Hightower. Voici Red Lights.

Échappée belle de Dominique, fils aimé. Je vous ai parlé du spectacle de Earth, Wind and Fire que je suis allé voir au Centre Bell dimanche passé. J'ai adoré mon expérience. Savez-vous ce que j'ai pas vu encore? C'est le documentaire de Questlove à propos de Earth, Wind and Fire. Ça a été lancé au mois de juin dernier. Et c'est un peu ça qui ramène Earth, Wind and Fire sur le devant de la scène en ce moment. Et Questlove, c'est le batteur de The Roots. On le voit aussi à Jimmy Fallon à la télévision américaine. C'est rendu un personnage vraiment primordial, en fait, dans la culture populaire américaine en ce moment. Et puis, il est aussi, à ses heures, documentariste. Il lance de plus en plus de documentaires liés à la musique, particulièrement à la musique afro-américaine. Il a fait, entre autres, Sly Lives en 2025, à propos de Sly Stone, Sly and the Family Stone. Et puis, celui-là non plus, je ne l'ai pas vu, là, je vous le dis, là, je ne peux pas tous les voir. Là. J'aimerais bien ça aller le voir, par contre, éventuellement. Mais j'ai vu Summer of Soul. Ah, ça, c'était vraiment quelque chose. Il a gagné un Oscar, d'ailleurs, c'était en 2021, et puis là, on se retrouvait dans le quartier de Harlem à New York. Je vous en ai parlé en tout début d'émission du quartier de Harlem. Plein d'artistes afro-américains qui venaient célébrer la culture du quartier ensemble dans un grand spectacle extérieur. Et il y avait aussi certains artistes latinos, puisque je vous le disais, dans Harlem, il y avait aussi la culture latine qui était là. Et ces images-là qui ont été tournées en 1969 sont absolument magiques. Donc, ce documentaire sur Earth, Wind and Fire, j'ai bien hâte de le voir. On va l'écouter de Roots en son honneur. Voici Montara.

Étienne Dao, comme un boomerang, c'est ce qu'on vient d'écouter à l'heure vinyle. La soirée passe beaucoup trop vite. Là, il nous reste à peine 25 minutes ensemble. Donc, au cours de ces musiques-là, de ces minutes-là, on va écouter de la musique, oui, notamment celle de Ronnie Laws qui s'en vient. Je vous parlais de Earth, Wind and Fire il y a quelques instants à peine. Eh bien, Ronnie Laws, il a fait partie de Earth, Wind and Fire. C'est un saxophoniste. C'est aussi le frère de Hubert Laws qui est un jazzman très accompli. Et lui aussi, il l'était. Le voici, Ronnie Laws, Always There.

Sur les ondes d'ici musique, la radio musicale de Radio-Canada, on est vraiment dans le meilleur du jazz funk en ce moment. On était avec Eddie Anderson et sa pièce Say You Will. Et on va rester dans cette même vague avec Ronnie Foster, qui est vu comme l'un des plus grands génies de tout ce mouvement. On va aller en 1973 avec lui sur une reprise d'un grand classique du soul, Me and Mrs. Jones.

0: C'est Don Thompson avec la pièce Lodito's Team. C'est un gars qui est originaire de la Colombie-Britannique qui a fait la majorité de sa carrière à Toronto dans la scène jazz. Là-bas, il a aussi remporté plusieurs prix Juno au cours de sa carrière. C'est terminé pour aujourd'hui à l'heure vinyle. On va se retrouver demain à 17h pour un autre épisode au cours duquel, entre autres, je vais vous faire écouter du Leonard Cohen. Là, vous vous dites, Leonard Cohen, il me semble que ça fit pas tellement avec le son de l'heure vinyle. Vous allez voir, on a trouvé une chanson un petit peu funky, presque disco de Leonard Cohen. Bref, faudra être là demain pour découvrir ça. C'est assez curieux comme chanson. C'était Félix Bédéfossé au microphone. Il y a le collègue Stanley Péan qui s'en vient immédiatement avec le jazz et là. Je vous laisse à ses bons soins et je vous souhaite une excellente soirée sur les ondes d'ICI Musique, la radio musicale de Radio-Canada.
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